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1: Je vous ai compris.

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1: Il est 7h à Paris, 5h en temps universel.
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1: RFI Matin commence. Bonjour à vous, bienvenue, ravi de vous retrouver. Le programme est chargé ce matin. À 8h20, vous retrouvez notre grand invité international Ousmane Sonko. Et également ce matin, des pages spéciales avec des invités et nos experts maison pour décrypter ensemble ce protocole d'accord approuvé par les États-Unis et l'Iran. Que dit-il? Pourquoi maintenant? On en parle d'abord dans votre journal. Martin Guez, bonjour.
3: Bonjour Andréane Mélard, bonjour à toutes et à tous.
1: Et c'était donc imminent, ça y est, c'est acté, un protocole d'accord donc entre Washington et Téhéran, validé.
3: Une cérémonie pour l'entériner, même prévue ce vendredi à Genève, un protocole d'accord annoncé par le médiateur pakistanais, confirmé ensuite par les États-Unis comme par l'Iran, un accord qui englobe aussi le Liban. Nous serons dans ce journal à Téhéran, à Beyrouth et avec Nathanaël Vitran du service économie de RFI. Beaucoup de questions restent toutefois en suspens, plusieurs sujets sont source de tensions et d'hostilité depuis des décennies entre les États-Unis et l'Iran. Il y aura donc besoin de beaucoup de temps pour finaliser les détails techniques, décryptage, juste après ce journal avec vos invités Andréane Mélard. Vous entendrez aussi dans cette édition Ousmane Sonko, le désormais ex-premier ministre sénégalais qui revient sur son divorce politique avec le président Bassirou Diomaye Faye. Avant-goût de la longue interview accordée par le président de l'Assemblée nationale du Sénégal à RFI et à France 24. Interview à retrouver en intégralité à 6h15, temps universel. Et puis enfin, festival de buts durant cette nuit américaine. Une nuit prolifique pour l'Allemagne et la Suède. Un seul petit but suffit en revanche au bonheur de la Côte d'Ivoire, vainqueur 1-0 de l'Équateur pour son entrée dans le mondial.
1: 4 mois de guerre et finalement un accord.
3: Annoncé avec insistance ces derniers jours, un protocole d'accord enfin approuvé par les États-Unis comme par l'Iran. Annonce du médiateur pakistanais confirmée par les deux belligérants. Un grand pas salué de toutes parts, une étape cruciale, souligne l'ONU. Un accord qui met immédiatement fin à la guerre, déclare Téhéran. Un protocole qui ouvre la voie à des pourparlers dans un délai de 60 jours, ce qui doit permettre dans un deuxième temps de parvenir à un accord définitif. Et on retrouve à Téhéran notre correspondant en Iran, Siavash Ghazi. Quel sentiment prédomine ce matin dans la capitale iranienne?
4: C'est un sentiment de très large victoire ici à Téhéran. Les négociations se sont poursuivies jusqu'à la dernière minute. Téhéran a obtenu notamment la fin du blocus immédiatement et pas dans 30 jours, comme cela était prévu au départ. Ensuite, le cessez-le-feu concerne tout le Liban avec le respect de l'intégrité territoriale du Liban, ce qui signifie qu'à terme, l'armée israélienne devra quitter le sud du Liban. L'Iran gardera également le contrôle sur le détroit d'Hormuz et percevra des droits de service, c'est-à-dire pour assurer la sécurité du trafic maritime, mais aussi la protection de l'environnement. Il y aura aussi déblocage d'une partie des avoirs iraniens. Le Qatar versera à l'Iran, avant même la signature vendredi de l'accord, quelques 12 milliards de dollars. Enfin, en ce qui concerne le dossier nucléaire, le programme nucléaire iranien, Téhéran reste ferme puisqu'il y aura des négociations à terme, pas dans l'immédiat. Et Téhéran veut garder son programme d'enrichissement d'uranium, ce que les États-Unis ont accepté selon Donald Trump. Et aussi, pas question d'envoyer à l'étranger les stocks d'uranium enrichis, notamment les fameux 450 kg enrichis à 60%. La seule chose que l'Iran pourrait faire éventuellement, c'est de diluer le niveau d'enrichissement à 20%, mais pas à moins de ce niveau-là.
3: Merci Siavash Ghazi, correspondant de RFI à Téhéran. Une cérémonie pour acter cet accord et elle est prévue à Genève ce vendredi, après le sommet du G7 qui débute ce soir à Évian, cérémonie à laquelle doit participer le vice-président américain J.D. Vance. Que le pétrole coule à flot, c'est lui féliciter Donald Trump. Le protocole d'accord prévoyant une réouverture progressive du détroit d'Hormuz, ainsi que la levée immédiate du blocus naval américain. La mission maritime internationale initiée par Paris et Londres et elle prête à accompagner la réouverture du détroit d'Hormuz, vient de déclarer le président français Emmanuel Macron. Le Royaume-Uni, la France, l'Allemagne et l'Italie qui se sont dit prêts à lever certaines sanctions visant l'Iran. Un accord, on l'a compris, qui doit aussi englober un arrêt des combats au Liban, où une nouvelle guerre entre le Hezbollah et Israël a éclaté le 2 mars dernier. Un protocole d'accord menacé jusqu'au dernier moment par ces nouvelles frappes israéliennes sur la banlieue sud de Beyrouth, bastion du mouvement chiite pro-iranien. Des frappes qui ont fait 3 morts hier. L'Iran qui avait prévenu Israël que viser la capitale libanaise constituerait une ligne rouge, une attaque qui n'aurait pas dû avoir lieu, a vivement réagi Donald Trump sur son réseau social. Téhéran qui avait annoncé son intention de riposter. Riposte qui n'aura finalement pas lieu. Et on retrouve notre correspondant à Beyrouth, Paul Khalife. Paul, comment la nouvelle de cet accord est accueillie au Liban?
5: Martin, la presse libanaise estime dans son ensemble que l'accord sur la fin de la guerre est défavorable à Israël, qui a essayé jusqu'à la dernière minute de le torpiller, ou du moins d'imposer sa propre interprétation du texte. C'est dans ce cadre que s'inscrit la dernière frappe dimanche sur la banlieue sud de Beyrouth, qui a eu lieu clairement sans le feu vert américain, provoquant la colère de Donald Trump. Le quotidien francophone L'Orient Le Jour, résolument hostile au Hezbollah, écrit que Benjamin Netanyahou perçoit l'accord irano-américain comme le prélude à une défaite politique et électorale, surtout s'il est contraint de mettre fin à ses opérations militaires au Liban. Effectivement, l'annonce de la fin de la guerre intervient alors que l'armée israélienne était engagée dans une course contre la montre pour essayer d'encercler la ville de Nabatieh et d'atteindre les collines Ali Taher, un des principaux bastions du Hezbollah dans le sud du Liban. Le cessez-le-feu a brutalement interrompu cette vaste offensive. Le quotidien Al-Akhbar, proche du Hezbollah, croit savoir que l'Iran a accepté d'annuler sa riposte en contrepartie de concessions supplémentaires de dernière minute de la part de Washington. Téhéran aurait ainsi obtenu la fin des opérations militaires sur l'ensemble du champ de bataille libanais et non pas seulement l'arrêt des frappes sur Beyrouth.
3: Merci beaucoup Paul Khalife, en direct de Beyrouth sur RFI. Le Liban, on le rappelle, où l'opération militaire israélienne a fait plus de 3700 morts depuis le 2 mars. Une annonce de protocole qui fait réagir également les chancelleries et qui fait réagir les bourses. Le cours du pétrole a chuté après l'annonce de la future réouverture du détroit d'Ormuz. Les bourses asiatiques ont, elles, bondi ce matin à l'ouverture. Bonjour Nathanaël Vitran.
6: Bonjour Martin.
3: Journaliste au service économie de RFI. Nathanaël, le pétrole chute, les marchés flambent.
6: Oui, le cours du baril de Brent, l'indice de référence pour le pétrole, perd 4% ce matin. Le baril qui repasse sous la barre des 85. Quant aux bourses asiatiques, effectivement, elles s'envolent, plus 5% pour le Nikkei au Japon, plus 6% en Corée du Sud. Une envolée qui reflète l'enthousiasme et aussi le soulagement des milieux d'affaires asiatiques. Rappelons qu'en dehors du Moyen-Orient, l'Asie, c'est la région du monde qui a été le plus durement touchée sur le plan économique par ce conflit. 90% du pétrole importé au Japon transite par exemple par le détroit d'Ormuz. Maintenant, attention, on ne le répétera jamais assez. Les variations à court terme des marchés reflètent l'humeur des investisseurs, pas forcément la réalité du moment. Tous les experts le disent, même si rien ne vient perturber le cessez-le-feu, même si il faudra des mois avant un retour à la normale. Rouvrir le détroit, ça peut aller très vite. Retrouver la confiance des armateurs, réparer les infrastructures pétrolières et gazières bombardées, ça, ce sera de toute façon beaucoup plus long.
3: Merci beaucoup, Nathanaël Vitran. Un protocole d'accord sur lequel nous reviendrons très longuement ce matin sur RFI, notamment juste après ce journal. Édition spéciale à suivre autour d'André Mélard.
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3: RFI 5h08 à Dakar. L'autre grand temps fort de votre matinale sur notre antenne, ce sera cette grande interview exclusive d'Ousmane Sonko. À retrouver également sur France 24, l'ancien Premier ministre sénégalais, désormais président de l'Assemblée nationale et réélu il y a peu à la tête du PASTEF. Il reviendra notamment sur sa rupture politique fracassante avec le président Bassirou Diomaye Faye. C'était il y a un peu moins d'un mois, un divorce consommé entre les deux anciens compagnons de lutte au sein du PASTEF. Une rupture qu'il faut désormais surmonter, nous dit Ousmane Sonko, extrait choisi.
7: Cette affaire appartient désormais à l'histoire politique du Sénégal. Un homme politique, c'est une trajectoire. Et cette séparation sur le plan institutionnel n'est pas l'aspect le plus marquant de ma carrière politique en réalité. Le Sénégal est plus grand que les divergences politiques que nous pouvons avoir. Pour assurer tout le monde qu'il n'y aura pas de déchirure, il peut y avoir des divergences politiques programmatiques, mais pas de déchirure du pays. Le peuple sénégalais est plus grand que cela. Et je pense qu'aujourd'hui, je dois remercier d'abord le peuple sénégalais d'avoir porté la confiance sur un candidat que moi-même j'ai désigné. Et ensuite d'avoir renouvelé cette confiance en nous donnant cette majorité écrasante à l'Assemblée nationale et par anticipation en me désignant à la tête de cette institution. Désormais, mes énergies vont être concentrées à donner à cette institution-là le rôle et la place qui est la sienne.
3: Ousmane Sonko qui répond aux questions de Léa-Lisa Vesterov pour RFI et de Marc Perelman de France 24. Interview exclusive à retrouver en intégralité dans un peu plus d'une heure sur notre antenne et sur nos réseaux sociaux. L'actualité africaine également marquée par cette nouvelle flambée des cas d'Ebola dans l'est de la RDC. La province de l'Ituri concentre 95% des cas enregistrés selon Médecins Sans Frontières et 72 nouveaux cas ont été confirmés en 24 heures, ce qui porte le total à 782 cas confirmés pour 181 900 décès liés à la maladie, selon le dernier bilan des autorités congolaises. L'actualité internationale marquée également cette nuit par ces nouvelles frappes russes sur Kiev, des bombardements qui ont fait au moins 9 morts et qui ont endommagé l'un des joyaux de la capitale ukrainienne, à savoir la cathédrale de la Dormition de la Laure des Grottes, célèbre complexe orthodoxe qui est en feu. L'édifice est classé au patrimoine mondial de l'UNESCO. Un incendie s'est déclenché sous les toits de l'édifice, c'est ce qu'a déclaré le maire de Kiev, Vitali Klitschko, sur le territoire russe. Cette fois-ci, une attaque de drone ukrainien a fait 3 morts dans la région de Toula, à 200 km au sud de Moscou, selon le gouverneur régional. Une actualité décidément très riche ce lundi matin qui éclipserait presque la Coupe du Monde de football. Heureusement, Cédric de Oliveira est là pour une petite séance de rattrapage des matchs de la nuit. Bonjour Cédric.
8: Bonjour Martin.
3: Merci d'avoir gardé les yeux ouverts pour nous. Ça aurait quand même été dommage de rater le retour des éléphants en Coupe du Monde après 12 ans d'absence. Des éléphants qui ont repris leur marche en avant face à l'Équateur tout à l'heure.
8: Et oui, dans un match très accroché face à l'Équateur qui a touché 2 fois la barre en première période avant de tomber sur un Yaya Fofana, le gardien ivoirien, très solide. Mais les éléphants ont mieux fini le match dans le sillage de l'insaisissable Yann Diomandé, homme de la rencontre. Mais c'est Amad Diallo, remplaçant, qui a marqué le but décisif à la 90e minute. 1-0 donc, c'est bien parti Martin pour les Ivoiriens qui joueront l'Allemagne samedi à Toronto. La Mannschaft qui a étrié les pauvres joueurs de Curaçao 7-1, c'était hier. Dans le groupe F, autre carton pour la Suède qui n'a laissé aucune chance à la Tunisie, 5-1. Alexander Isak et Gyökeres ont marqué, mais le grand monsieur de ce match, c'est Yassine Ayari, 22 ans, auteur d'un doublé et qui aurait pu jouer pour les Aigles de Carthage puisque sa mère est tunisienne. Il n'a pas célébré ses buts, Yassine Ayari. La Suède prend la tête du groupe après le match nul spectaculaire entre les Pays-Bas et le Japon, 2-2. Match nul logique entre les deux équipes.
3: Merci beaucoup Cédric de Oliveira. On vous retrouve dans 1h30 pour les échos de la coupe. Et puis un dernier petit mot pour vous dire que les épreuves du baccalauréat débutent aujourd'hui en Côte d'Ivoire comme en France. En France, plus de 500 000 élèves vont plancher ce matin sur leur copie de philosophie. La France, où le ministre de l'Éducation affirme qu'il ne souhaite plus que les épreuves du bac soient organisées l'après-midi en raison du réchauffement climatique. Voilà, c'est la fin de ce journal. Je vous laisse avec André Mélard pour RFI Matin.
1: Merci beaucoup Martin Guèze, RFI à Paris. Il est 7h11, prochain journal dans 20 minutes et à la une, le 4e épisode de l'enquête Mozambique expose de signer RFI avec un consortium de journalistes, le tout coordonné par Forbidden Stories. C'est à écouter dans le journal aujourd'hui. On parle violence d'État, persécution politique et une impunité totale dénoncée par les organisations de la société civile. Comme d'habitude, vous retrouvez aussi cet épisode sur notre site rfi.fr. Et n'oubliez pas également ce matin notre grand invité international, Ousmane Sonko, ex-premier ministre sénégalais, actuel président de l'Assemblée nationale. Ce sera à écouter à 6h20, heure de Dakar, 8h20, heure de Paris. Et d'abord, revenons sur ce protocole d'accord approuvé par l'Iran et les États-Unis. C'était cette nuit annoncé donc par le Premier ministre pakistanais, un protocole d'accord qui doit encore être signé vendredi le 19 et donner lieu ensuite à des négociations sur 60 jours. Un accord de paix définitif, c'est ce qu'il y aura à la fin de ces négociations. Normalement, en tout cas, tout cela après 4 mois de guerre entre Iran, États-Unis, mais aussi Israël et Liban, et après un week-end de meurtrier, de nouvelles menaces. Voilà, tout cela, on en parle très largement ce matin avec Abla Jounaïdi du service international d'RFI. Bonjour Abla.
9: Bonjour.
1: Et avec Sébastien Boussois, notre invité, chercheur spécialiste du Moyen-Orient à l'Institut géopolitique européen de Bruxelles. Il sera avec nous dans quelques minutes, également avec nous pour nous livrer son éclairage et sa connaissance des États-Unis. Guillaume Nodin, bonjour Guillaume.
10: Bonjour Andréane.
1: Merci d'être avec nous ce matin. J'en profite également pour vous rappeler que les équipes numériques d'RFI sont mobilisées pour vous raconter minute par minute l'évolution de la situation. Rendez-vous sur notre live en une d'RFI.fr.
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1: Alors après le week-end qui vient de s'écouler, même après ces dernières semaines, hein, dur à suivre avec tous ces signaux contradictoires des États-Unis qui évoquaient un accord imminent, le retour des frappes aussi, Abla, on semblait encore très loin d'imaginer qu'un début de dénouement était possible. On l'a attendu, hein, ce protocole d'accord.
9: Oui, 100 fois annoncé depuis le début de la guerre et jamais concrétisé. Il était encore sur le point de s'effondrer hier, au moment où l'armée israélienne frappait une cible du Hezbollah à Beyrouth et menait énième bombardement dans le sud du Liban. Colère de Donald Trump, le président américain, qui espérait pouvoir faire une annonce digne d'un faiseur de paix le jour même de son 80e anniversaire. Hier, l'Iran, qui avait promis de riposter contre Israël, n'en a rien fait. C'est finalement ce lundi donc que le Pakistan, le principal médiateur de la crise, a annoncé l'issue de ces longues semaines où, aux côtés des autres médiateurs, dont le Qatar, ils ont négocié péniblement le texte. Les responsables qatariens étaient d'ailleurs en Iran encore hier pour en peaufiner les derniers éléments, Andréane.
1: Et alors justement, Abla, qu'est-ce qu'on sait de ce texte? Qu'est-ce qu'on sait des différents points soulevés?
9: Alors, aucune version officielle du protocole d'accord n'a encore été rendue publique, c'est important de le préciser. Ce que prévoit le texte, d'après le médiateur pakistanais, c'est la fin des hostilités sur tous les fronts, y compris le Liban, un front que les États-Unis souhaitaient jusqu'ici mettre à part des discussions avec l'Iran. On rappelle que rien que pour le Liban, plus de 3700 personnes ont été tuées depuis mars dernier. Le détroit d'Ormuz est l'autre point important. Le corridor stratégique serait rouvert dès vendredi prochain, annoncé le président américain. Reste à en définir les détails techniques dans les jours qui viennent, disent les médiateurs. Enfin, les points les plus épineux, l'avenir du programme nucléaire iranien, le sort des stocks d'uranium hautement enrichi. Pour le vice-président américain J.D. Vance, l'Iran renonce à l'arme nucléaire et c'est en fonction du respect de ses promesses que les sanctions visant le régime seront levées.
10: Premièrement, il y a l'ouverture immédiate du détroit d'Ormuz et par conséquent la levée du blocus naval que nous imposions à l'Iran. Deuxièmement, l'accord signifie que l'Iran ne disposera jamais de l'arme nucléaire. Il stipule explicitement que le pays ne cherchera ni à en acquérir, ni à en acheter une. Enfin, le troisième point, et cela ne se concrétisera que si l'Iran tient ses promesses, car l'approche repose sur la vérification et l'octroi d'avantages réels à mesure que l'Iran honorera ses engagements. Le troisième point est que si les Iraniens respectent cet accord, le Moyen-Orient sera fondamentalement transformé pour les 50 prochaines années. Cela mettra fin à la guerre, cela rendra le Moyen-Orient plus attractif pour les investissements. Cela se traduira par une grande prospérité et une baisse des prix de l'énergie pour le peuple américain.
9: On entend hein, Washington est désireux de mettre en avant les gains économiques pour l'Iran qui ploie sous l'effet des sanctions et des conséquences de la guerre initiée par les États-Unis et Israël. Mais le plus dur en réalité commence. Une phase diplomatique de 60 jours s'ouvre où tous les détails techniques devront être négociés. On se souvient que les précédentes négociations sur le nucléaire iranien avaient pris des années. En 60 jours, beaucoup de choses peuvent encore se passer. En Iran comme en Israël, les acteurs qui ont intérêt à faire capoter l'accord sont légion. On rappelle qu'un cessez-le-feu est censé être en vigueur au Liban depuis mi-avril, et il n'a jamais été respecté.
1: Abla Jonaïdi, pour ce petit résumé de ces dernières semaines pleines de rebondissements, de revirements, comme on a pu vous le raconter chaque jour sur RFI, avec parfois plus ou moins de difficultés. Alors, le président américain, lui, n'a pas encore énormément réagi, enfin, il ne s'est pas étendu hein, sur ce protocole d'accord. Il a uniquement dit voilà, que le pétrole coule à flot, ça fait partie de ces réactions. Guillaume Nodin, on peut dire que le président américain, avec cette annonce, avec ce premier protocole d'accord, on peut dire qu'il revendique un énorme succès.
12: Oui, absolument. Donald Trump, il en avait besoin. C'est une question de crédibilité. 39 fois depuis le début du conflit, il avait annoncé un accord imminent. La 40e aura donc été la bonne. C'est une question politique aussi. Il a des sondages en berne pour les républicains à cause de cette guerre infinie, hein. Qu'il avait promis pendant sa campagne de sortir des guerres infinies et il en a déclenché une autre, et de l'inflation qui en a suivi après la fermeture du détroit d'Ormuz. Et puis il y a son image de deal maker, hein, de conclu pour être un conclueur d'affaires, un conclueur de marché. Son image est renforcée, ça flatte son ego évidemment. Le jour de son 80e anniversaire, c'est arrivé quelques minutes seulement avant le début de la soirée de MMA qui était organisée à la Maison Blanche. Mais en fait, la vraie négociation, elle commence maintenant, comme le disait Abla Jounaïdi à l'instant. Les ennuis aussi. Il faudra encore qu'il en sorte ou qu'il apparaisse comme le vainqueur de ces négociations et qu'il maîtrise son allié israélien, ce qui n'est pas du tout évident. Les occasions de rupture et d'échec seront extrêmement nombreuses, à la fois dans les négociations et dans les discussions, notamment autour du nucléaire iranien et dans l'attitude israélienne. Ce sera la grande difficulté pour Donald Trump. Il va devoir montrer une fois encore qu'il est apte à maîtriser ces négociations et à conclure des accords.
1: Et un tout petit mot, Guillaume, aussi du calendrier, peut-être, puisque voilà, l'annonce de ce protocole d'accord arrive alors que ce soir s'ouvre à Évian le G7 en France, donc.
12: Oui, il va arriver en grand triomphateur auprès de
1: ses
12: partenaires. Il arrive ce soir, effectivement, son arrivée est prévue vers 17h heure française, et on imagine bien qu'on va discuter de toute la mise en œuvre, notamment de la réouverture du détroit d'Ormuz. Vous savez que la France et la Grande-Bretagne, notamment le Royaume-Uni, ont monté une coalition pour garantir la libre circulation dans le détroit d'Ormuz par des moyens militaires si nécessaire dès la réouverture de ce détroit. Donc on imagine évidemment que ça va être un point clé des discussions de ce G7 qui commence ce soir à Évian.
1: Il y a déjà eu quelques réactions internationales, bien sûr, après l'annonce de ce protocole d'accord, notamment le Royaume-Uni. Vous en parliez, Keir Starmer, qui félicite Donald Trump et les médiateurs, tout en soulignant que le plus difficile commence, comme vous le disiez, Guillaume Nodin. Voilà, le plus difficile, ce sont les négociations, et elles démarrent maintenant. Ces réactions internationales, on en reparlera dans les prochaines minutes, peut-être avec Abla Jounaïdi. Charlotte de Rouen, on jette avec vous un œil sur la presse internationale, évidemment, qui se fait l'écho de ce protocole d'accord. D'abord, les États-Unis, Charlotte, le Washington Post ne mâche pas ses mots à l'égard du président américain.
13: Oui, Trump cherchait à briser le régime iranien. Il s'est contenté de rouvrir le détroit d'Ormuz, titre le quotidien. L'accord qui se dessine met fin à une guerre coûteuse, mais laisse le pouvoir iranien en place et son avenir nucléaire toujours sujet à négociation. Un retour au statu quo, bien loin des objectifs initiaux d'un effort de guerre qui avait débuté par la promesse de venir en aide aux manifestants iraniens descendus dans la rue pour dénoncer leur régime, écrit l'un des correspondants du journal à la Maison Blanche. En promouvant un accord qui met fin au combat, Trump et ses collaborateurs ont affirmé que l'Iran s'était engagé à ne pas se doter de l'arme nucléaire. Cependant, les dirigeants iraniens, qui ont pris des engagements similaires à maintes reprises depuis des décennies, ont laissé entendre dimanche que les discussions difficile concernant ce programme était encore à venir. L'un des journalistes du New York Times, lui, a pu s'entretenir directement avec le président américain par téléphone, Donald Trump, qui insiste, lui, sur le fait que si l'Iran ne parvenait pas à trouver un accord avec les États-Unis, eh bien, il relancerait les attaques militaires contre Téhéran ou ferait des États-Unis le gardien du Moyen-Orient en échange de 20% des revenus de la région. Alors, bien que ces détails de l'accord n'aient pas encore été publiés, le New York Times arrive également à la même conclusion. Donald Trump se félicite d'un retour au statu quo.
1: Un tout petit mot, Charlotte, du Moyen-Orient et des quelques réactions que suscite ce protocole d'accord.
13: Eh bien, pas de commentaires pour le moment sur la presse israélienne. Seule l'annonce d'un accord et ses grandes lignes sont reprises. L'annonce d'un cessez-le-feu sur tous les fronts, y compris au Liban, reprend le Jérusalem Post. De son côté, en Iran, l'Iran International salue cet accord et note qu'il est également salué par plusieurs leaders internationaux. On parlait à l'instant de Keir Starmer, par exemple, au Royaume-Uni.
1: Merci beaucoup, Charlotte de Rouen. On vous retrouve tout à l'heure pour une revue de presse un tout petit peu plus détaillée sur cette réaction, ces réactions dans le monde entier ce protocole d'accord annoncé. Alors, Sébastien Boussois, vous êtes en ligne avec nous. Bonjour, merci de répondre aux questions d'RFI ce matin. Je rappelle que vous êtes spécialiste du Moyen-Orient. D'abord, j'aimerais avoir votre ressenti un petit peu. Est-ce que vous êtes surpris, Sébastien Boussois, du déblocage de la situation, de la ces dernières heures de ce protocole d'accord après de multiples revirements? On a pu en parler il y a quelques minutes.
14: Bah écoutez, je ne parlerai pas en tant que tel de revirements. On savait que le dossier iranien était compliqué. C'est un dossier avec multiples tiroirs. Et que ce soit Donald Trump ou pas Donald Trump, la situation et la République islamique et sa résistance telle qu'elle le définit ont quand même surpris plus d'une personne. Je crois que beaucoup ont voulu rêver de l'effondrement de la République islamique en quelques jours, comme Donald Trump l'avait d'ailleurs espéré à partir du moment où Benjamin Netanyahu avait enfin réussi à convaincre un président américain d'intervenir contre contre Téhéran. Donc je pense qu'à un moment, il faut être effectivement pragmatique et qu'à partir du moment où on a commencé à sentir la véritable divergence de stratégie des États-Unis et d'Israël, on devait de toute façon à terme s'acheminer vers un accord. Qu'est-ce qu'on va faire en fait? Sinon, on va continuer une guerre qui va durer des années, comme en Russie et avec l'Ukraine. On voit bien aujourd'hui qu'il n'y aura de toute évidence, vu la capacité d'action et de réaction du régime iranien par son armée conventionnelle, par les différents outils non conventionnels qu'il a développés, on voit bien qu'il a la capacité de tenir encore des mois et des mois, voire plus. Donc tout ça a des conséquences majeures sur nous. Trump est un pragmatique et dans la réelle politique. Il considère finalement qu'il a essayé, mais qu'il n'a pas réussi. C'est une forme, effectivement, d'aveu d'échec, mais il dira quand même qu'il a affaibli durablement l'Iran et qu'il aura décroché un engagement de l'Iran à ne pas poursuivre le programme nucléaire. Ça, effectivement, entre triple guillemets, ça reste à voir.
1: Alors, pour l'instant, nous sommes sur un protocole d'accord. Les négociations, on le disait, commencent maintenant, Sébastien Boussois. Mais déjà, est-ce qu'on peut souligner un pays plus qu'un autre qui sort victorieux de ce cycle de discussion de cette guerre aussi qui a duré près de 4 mois?
14: Écoutez, si demain il y a aussi un protocole d'accord entre la Russie et l'Ukraine, qui pourra-t-on désigner comme vainqueur? C'est très difficile aujourd'hui dans les conflits qui sont les nôtres, ces guerres asymétriques, c'est très difficile de désigner un vainqueur en tant que tel. Bien sûr, la bataille des récits joue à plein. Donc Donald Trump considérera qu'il a éliminé Ali Khamenei, qu'il a éliminé les grandes têtes du régime, qu'il a affaibli durablement l'Iran, qu'il a fait peur à ce régime. Et en même temps, le régime est toujours là. Et les Iraniens sont les premières victimes de ce régime chaque jour, avec une répression, avec des exécutions capitales. Et puis du côté de l'Iran, il y a différentes tendances. Globalement, l'Iran va considérer qu'il a gagné parce qu'il est toujours là, ce fameux régime. Et vous avez à l'intérieur des tendances qui considèrent que ceux qui sont en train de négocier sont des traîtres à la cause qu'il va falloir abattre parce qu'il était hors de question de négocier avec les Iraniens. En tout cas, il y a un grand perdant à ce stade-là, c'est Benjamin Netanyahou et Israël. Parce qu'au-delà de l'insécurité générée par les proxys du régime iranien, Benjamin Netanyahou n'a pas réussi son pari. Il a réussi le pari d'embarquer le président américain. Il n'a pas réussi le pari d'abattre la République islamique. Et ça, c'était quelque part un peu prévisible.
1: Et pour l'instant, aucune réaction d'Israël après un week-end particulièrement meurtrier des frappes israéliennes, notamment sur Beyrouth, qui ont fait beaucoup de morts. Sébastien Boussois, qu'est-ce qu'on doit imaginer justement du côté d'Israël et du côté du Liban aussi plus largement, hein, le Hezbollah va-t-il suivre ce protocole d'accord d'après vous?
14: En tout cas, je pense que l'Iran a plus de capacité de pression et d'influence sur le Hezbollah que n'en a Donald Trump sur Benjamin Netanyahou. Donc la situation, évidemment, elle est glissante à tout moment. En tout cas, on ne pouvait pas exclure le dossier du Sud-Liban et du Liban en général dans l'ensemble du grand dossier, évidemment, qui concerne la République islamique. Maintenant, la question, elle reste évidemment entière. Si on demande au Hezbollah de se taire, ça va pas plus loin que ça. Le Hezbollah sera toujours là. Or, le projet, évidemment, de Tsahal et du gouvernement israélien, c'était d'éradiquer définitivement le Hezbollah pour l'intérêt en premier d'Israël, mais aussi pour l'intérêt de l'État libanais et du Liban. Il est clair que l'État libanais est un État failli aujourd'hui qui n'est pas parvenu à faire rentrer dans le rang le Hezbollah, soit à le détruire, soit à le désarmer, soit à l'intégrer dans l'armée régulière. Et ça, de toute façon, je pense que c'est une bombe à retardement qui va directement concerner le Liban une fois que les regards se seront détournés de la République islamique qui va continuer à ronronner en l'état et à mon avis pour encore un bon bout de temps.
1: Et un mot, Sébastien Boussois, d'un des points de ce protocole d'accord qui concerne le nucléaire iranien qui fait partie, qui est même peut-être l'argument principal qui avait été avancé au moment du début des opérations américano-israéliennes sur l'Iran. C'était donc le 28 février. C'était empêcher finalement Téhéran de se doter de l'arme nucléaire. Que pensez-vous des dispositions concernant le nucléaire prévues dans ce protocole d'accord?
14: Mais écoutez, c'est compliqué parce que Donald Trump a déchiré à son arrivée à la Maison Blanche en 2016 ce fameux JCPOA, l'accord qui avait été négocié par Obama. Il l'avait plus déchiré quelque part parce que c'était Obama qui l'avait signé qu'il n'avançait l'idée que l'accord n'était pas suffisamment contraignant. Je pense qu'il faudrait qu'on ait un retour de l'agence onusienne de l'AIEA. Maintenant, effectivement, l'Iran a de nombreuses reprises menti sur ses véritables volontés, sur le suivi de cet uranium. Donc il faudrait qu'il y ait un véritable accord cadre sur le nucléaire, soit pour l'abandon du programme, soit pour effectivement la rétrocession ou la destruction des 440 kilos d'uranium enrichi. On est dans une bataille des récits. Donald Trump nous dit que l'Iran a renoncé définitivement. Peu y croient, bien évidemment. Et du côté de l'Iran, on est à peu près dans la même stratégie, je dirais, de communication politique qui va faire qu'il va falloir suivre de près ce qu'il va se passer pendant les 60 jours de négociations à venir sur effectivement le cœur du réacteur, si je puis dire, qu'est ce programme nucléaire iranien.
1: Et on va suivre ça, bien sûr, ces 60 jours qui suivront. Donc la signature de ce protocole d'accord, ce sera vendredi. Merci à vous, Sébastien Boussois.
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1: Le festival 18h26 s'annonce pour le mois de décembre 2026 dans la vallée de la Drôme. Appel à candidature. Nous recherchons des fenêtres pour accueillir chez vous un des spectacles du calendrier de l'Avent vivant. Et nous cherchons des artistes pour jouer un spectacle dans une fenêtre. Les infos et les inscriptions sont sur casbah.art. Bonne journée.
2: Salut Radio Saint-Fé. Le samedi 20 juin, de 10h à 18h, la médiathèque de Grane se met au vert et vous accueille au jardin de l'église. De 10h à midi et de 14h à 18h, pour les enfants, les ados et les adultes, on vous propose des ateliers. Bleu, comme la cuve à indigo pour découvrir l'art de la teinture végétale. Pour voir le montage de la cuve, rendez-vous à 10h. Pour teindre, ce sera tout au long de la journée. Motifs, nuances, vous verrez, c'est magique. Vert, jaune, bleu, ocre, comme les couleurs végétales, pour une création collective qui sera ensuite exposée à la médiathèque. Pour la fabrication d'une encre aquarelle, rendez-vous à 14h. Noir et blanc, comme les photos argentiques. Clic-clac, on photographie, plouf, dans les cuves à développer, hop, on suspend, ça sèche. Et on repart avec sa réalisation ou on la joint à l'œuvre collective. Et de toutes les couleurs avec le...
3: Salutations de l'association Nos Amis d'Enfa située à Valence. Voilà, nous organisons un événement exceptionnel qui va avoir lieu le 21 juin 2026 pour cette fête de la musique. Donc, nous vous invitons à aller sur notre lien midi, minuit, fête de la musique. Je redis midi, minuit, fête de la musique. Et là, vous aurez toutes les informations nécessaires pour pouvoir assister à l'événement que nous proposions. Cet événement va commencer à partir de midi jusqu'à 17h, 18h à l'MJC du Grand Charan. Et puis exceptionnellement, je vais vous dire que l'événement aura lieu dans deux lieux différents. Donc c'est vrai que l'après-midi, ça va se passer à l'MJC du Grand Charan. Et de 19h à minuit, ça se passera, la deuxième séance aura lieu au siège de l'association Nos Amis d'en Face. Donc nous vous invitons à nous contacter au 06 62 30 28 81 pour en savoir un peu plus de toutes ces informations ou éventuellement, je redis, aller sur Facebook. Notre lien Facebook, c'est Midi Minuit Fête de la Musique. Voilà. Donc, pour réserver, je vous ai donné les informations. Et sachez que nous organisons un grand pique-nique géant exceptionnellement avec, en compagnie justement des artistes, des organisateurs, des partenaires, des amis, des collègues, des familles, etc. Donc c'est vrai que le but de notre association, c'est de former un ensemble qui rassemble d'autres gens, voilà, parce que nous œuvrons beaucoup pour tout ce qui est justement pour les personnes à mobilité réduite, c'est-à-dire créer des goûters-concerts, créer des moments justement de convivialité, tout, des moments autour d'un concert, d'un goûter, pour pouvoir justement vivre des choses vraies avec ces personnes. Donc nous vous invitons à venir voir comment nous exprimons notre amour pour ce que nous faisons, pour notre amour de la culture. Donc, on vous dit à bientôt, en espérant que vous serez nombreux et nombreuses à pouvoir vous joindre à nous. Sachez que l'accès est gratuit et donc, vous nous contactez au 06 62 30 28 81. Voilà. Cela dit qu'il y aura des cuisiniers, des cuisinières qui vont se déplacer spécialement pour vous régaler. Donc, faites le petit parcours et on vous dit à très bientôt. C'était Nos Amis d'en Face de Valence. Allez, au revoir. Ciao, ciao.
1: 21 juin, premier jour de l'été. Aux petites heures et en pleine nature, l'association La Citelle vous propose de venir écouter un concert de cuivre joué par Renaud Vincent, Achille Autin et Vincent Stéphane. À 7h du matin, oui, alors que le soleil pointera son nez, ces trois artistes vous transporteront dans une dérive musicale où le temps est suspendu. Ça se passe à Cobonne, 870 Chemin des Clos. Un petit déjeuner vous est offert après le concert, alors pensez à réserver au 07 71 03 92 68 par SMS. Et pour en savoir plus, allez sur le site de la CITEL, mairie de Cobonne. À dimanche 21 matin, 7h. Venez découvrir le spectacle Petra de la compagnie La Folle Allure en tournée dans la Drôme du 13 au 17 juin. Petra, c'est un spectacle tout public mêlant acrobatie aérienne sur corps de lys, chant et musique live. Au plateau, il y a deux femmes. Une voix qui fait jaillir les racines du monde, un corps qui danse, court et s'élève avec douceur. Des pierres qui s'empilent, s'effondrent et tracent la route. Une Sisyphe au féminin et une cantatrice venue d'ailleurs nous invitent dans un voyage poétique teinté d'humour et d'absurde. Sur le chemin, il y a ces pierres et ce qu'elles nous racontent. Ce que l'on construit et déconstruit sans cesse, ces embûches qui nous font grandir, ces horizons qui nous invitent à nous échapper. Petra est un spectacle sensible où la force et la légèreté se côtoient dans un univers sonore multiple. Nous serons le samedi 13 juin à la Maison Meige à Francillon-sur-Roubion à 17h. Le dimanche 14 juin à Saint-Vincent-la-Commanderie à 16h30 et le mercredi 17 juin au monastère de Sainte-Croix à 20h. À bientôt. Les céramistes du Quai vous invitent le samedi 20 juin 2026 à Pont-de-Barré au GMUP, le grand marché unique de pots et de plantes. Au programme, plantes, pots en tout genre, fleurs coupées, céramique de jardin, semences de fleurs, tombola, buvettes et défournement de notre cuisson collective.

0: à 20h, venez découvrir des ateliers dans la matière ouverts à tout le monde. À bientôt.
1: Eh, hey, on en parle de la programmation sur le sujet de la sexualité à la Gare à Coulisses, samedi 20 juin, avec les spectacles 60 ans d'écoute de la compagnie L'Escarpé, un théâtre radiophonique qui parle du planning familial, et puis préliminaire pénétration orgasme de la compagnie La Centrifugeuse, une comédienne super seule en scène qui parle de cul, c'est cru, c'est fin, c'est drôle. Et aussi, l'entresort fourrin érotico amoureux, tout feu, tout flamme, c'est un peu coquin. Et le soir, on danse avec le DJ set de la scandaleuse. Et tout au long de la journée, pour aller plus loin sur le sujet, il y aura des stands d'information et d'animation sur la vie sexuelle, la contraception, les règles, avec notamment le planning familial de la Drôme et le centre de santé sexuelle de Cré. Un plateau radio mené par Radio Saint-Ferréol en direct et en public. Des bouquins neufs et d'occasion sur le sujet. Le pass journée est à 16€ et 14€ au tarif réduit. Alors, on en parle samedi 20 juin dès 17h à la Gare à Coulisses sur l'écosite de Heure. Vous retrouvez toutes les informations sur le site de la Gare à Coulisses.
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0: je crois qu'on aura de plus en plus besoin de ce qu'on appelle la poésie. Vous savez, moi, je me suis toujours défendu d'être poète. Moi, j'écris des chansons, non pas pour un poète.
1: Mais on vous dit poète.
0: Enfin, une espèce d'émotion, si vous voulez. Un art à côté de la vie. Moi, j'écris pour, parce que... Enfin, c'est une explication a posteriori, ça, parce que... Il a bien fallu que je me trouve des explications. J'écris parce que le monde dans lequel on est, ne me comprenant pas tout à fait, je me crée un monde parallèle dans lequel je fais à peu près ce que je veux. Je crois que la plupart des gens qui écrivent, écrivent pour ça, pour créer autre chose que ce qui existe.
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1: Comme Leclerc entra aux Invalides, avec son cortège d'exaltation dans le soleil d'Afrique, entre ici Jean Moulin, avec ton terrible cortège.
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1: L'heure de retrouver Martin Guez pour le journal. Martin, à la une, cette première étape qui suscite félicitations, mais critique aussi cet accord trouvé dans la nuit entre l'Iran et les États-Unis.
3: Des félicitations venues de l'ONU et de l'Union européenne, des critiques venues d'Israël, notamment de la frange la plus extrême du gouvernement de Benjamin Netanyahou, qui ne veut pas d'un accord introduisant un arrêt des combats au Liban, un protocole d'accord qui doit être scellé ce vendredi à Genève, et qui a été très long à obtenir, comme on le verra dès le début de ce journal. Nous serons ensuite à Bruxelles, où l'Europe applaudit le vieux continent, qui n'a jamais vraiment eu son mot à dire depuis le début de la guerre le 28 février dernier entre l'Iran et les États-Unis. Une autre guerre partie, elle, pour durer en Ukraine cette fois-ci. Nouvelle nuit de bombardements massifs de la Russie. L'un des symboles de la capitale ukrainienne, la cathédrale de la Dormition de la Lorde des Grottes, est en feu. Nous retrouverons notre correspondante dans un instant. Et puis enfin, après les entrées réussies de l'Allemagne, de la Suède et de la Côte d'Ivoire, l'Espagne débute le mondial tout à l'heure avec ou sans Lamine Yamal. Telle est la question.
1: Accord historique au terme d'un long processus qui n'est d'ailleurs pas terminé.
3: Les suiveurs du dossier ont arrêté depuis longtemps de compter le nombre de promesses d'accord imminents. Cette fois-ci, c'est fait. Le protocole d'accord a bien été approuvé par les États-Unis comme par l'Iran. Annonce faite dans la nuit par le médiateur pakistanais. Protocole d'accord qui doit être entériné à Genève ce vendredi, mais ce n'est pas un point final dans le conflit débuté le 28 février. Plutôt l'ouverture d'un nouveau chapitre. Bonjour Ablaye Jounaïdi.
4: Bonjour.
3: Vous êtes journaliste au service international de RFI. Ce protocole induit l'arrêt des combats, y compris sur le front libanais, ainsi que l'ouverture d'une fenêtre de négociation de 60 jours pour aborder les points les plus sensibles des dossiers. Et le moins que l'on puisse dire, c'est que cet accord s'est fait attendre.
4: Ouais, il s'en est fallu de peu pour qu'il échoue à voir le jour. Hier encore, les frappes israéliennes se poursuivaient au Liban, tandis que l'Iran menaçait de riposter, une situation qui a provoqué la colère de Donald Trump, impatient d'annoncer un accord historique. C'est finalement le Pakistan, ce lundi, principal médiateur, qui a confirmé l'aboutissement des discussions. Selon les premières informations, le texte prévoit une cessation des hostilités sur l'ensemble des fronts, vous l'avez dit, y compris au Liban, où plus de 3700 personnes ont été tuées depuis le mois de mars.
3: Et autre point majeur, Abla, la réouverture du détroit d'Ormuz.
4: Axe stratégique pour le commerce mondial de l'énergie, elle pourrait intervenir dès vendredi, même si les modalités restent à définir, notamment les moyens de sécuriser le passage des navires. Autre question sensible, le programme nucléaire iranien et les stocks d'uranium hautement enrichi. Washington affirme que Téhéran renonce à l'arme nucléaire et conditionne à cet engagement une levée progressive des sanctions visant le pays. Mais en fait, l'essentiel reste à négocier. Une période de 60 jours doit s'ouvrir à la fin de la semaine destinée à régler les détails techniques. Un délai très court au regard des précédentes discussions sur le nucléaire qui avaient duré des années. Et en Iran comme en Israël, les opposants à une entente restent nombreux, tous susceptibles de faire dérailler ce processus.
3: Merci beaucoup, Abla Jounaïdi. Concernant le Liban, le président français Emmanuel Macron a appelé ce matin à un cessez-le-feu robuste et durable. Alors que la frappe israélienne hier sur le sud de Beyrouth a fait 3 morts, le ministre israélien de la Sécurité nationale, Itamar Ben-Gvir, a lui déjà critiqué cet accord États-Unis-Iran et il a appelé à intensifier les opérations militaires au Liban. Un accord, en revanche, salué en Europe par le président du Conseil européen, notamment Antonio Costa, qui salue un protocole mettant fin à une guerre coûteuse. Le Royaume-Uni, la France, l'Allemagne et l'Italie se sont eux dit prêts à lever certaines sanctions visant l'Iran. Des Européens qui n'ont jamais été en première ligne dans ce dossier. Bruxelles, on en retrouve notre correspondant Pierre Benazé. Pierre, les ministres des Affaires étrangères de l'UE sont ce lundi à Luxembourg pour leur réunion mensuelle. Ils se sont largement félicités de cet accord ce matin, dont ils n'ont été pourtant que spectateurs.
5: Effectivement, tous les pays accueillent cette nouvelle avec satisfaction, selon la chef de la diplomatie européenne. Kaya Kallas ajoute que des contacts étaient déjà en cours avec l'Iran, les États-Unis et les pays du Golfe pour proposer le savoir-faire européen, en particulier pour ce qui est des négociations nucléaires.
6: C'est une très bonne nouvelle et nous croisons les doigts pour que cela se concrétise véritablement vendredi, car tout le monde a besoin que le détroit d'Ormuz reste ouvert et que cette guerre cesse enfin. C'est donc une très bonne nouvelle et nous espérons que cela durera. Il s'agit de la première étape visant à rouvrir le détroit d'Ormuz avant de passer aux négociations sur des sujets cruciaux tels que la question nucléaire, mais aussi d'autres enjeux essentiels pour la stabilité et la paix dans la région.
5: Le ministre allemand des Affaires étrangères, Johann Wadepool, espère voir Hormuz rouvert bientôt. Son homologue français, Jean-Noël Barrot, rappelle qu'une mission navale européenne est déjà prête à sécuriser le détroit. L'attente est surtout la cessation effective des hostilités sur tous les fronts, en particulier au Liban. Et puis, l'ouverture de cette négociation globale sur le nucléaire, sur les missiles, sur la fin du soutien iranien aux milices de la région. Mais aussi, je cite, la liberté pour le peuple iranien de construire son avenir.
3: Merci beaucoup Pierre Benazé, en direct de Bruxelles sur RFI. À noter que les bourses asiatiques ont ouvert en forte hausse après l'annonce de cet accord et que les cours du pétrole ont plongé de 5%. On revient sur les grands points de cet accord et ceux encore à éclaircir avec notre deuxième édition spéciale. C'est à suivre juste après ce journal avec nos experts. Notre invité, le chercheur Thierry Coville, réuni autour d'André de Mellard. Il est 10h06 à Kiev, la Russie, qui a lancé 70 missiles et plus de 600 drones sur l'Ukraine la nuit dernière, notamment contre des sites de l'industrie militaire de la capitale ukrainienne. C'est en tout cas ce qu'affirme l'armée russe. Kiev, où au moins 9 personnes ont été tuées cette nuit et où l'un des symboles de la ville est en feu, à savoir la cathédrale de la Dormition de la Lord des Grottes, célèbre complexe orthodoxe, édifice classé au patrimoine mondial de l'UNESCO. Un incendie s'est déclenché sous les toits de l'édifice, c'est ce qu'a déclaré le maire de Kiev, Vitali Klitschko. L'Ukraine, où l'on retrouve notre correspondante dans le pays, Emmanuel Chaz. Emmanuel, les images des flammes dévorant les dômes dorés de la cathédrale, font le tour du monde, symbole de ce nouveau déluge de feu venu de Russie.
7: Oui, tout à fait. C'est vraiment l'image qui hante les Ukrainiens depuis cette nuit. Ce site de la Lord des Grottes de Kiev, l'un des sanctuaires de la chrétienté orthodoxe, a été durement touché. Les flammes ont ravagé 800 mètres carré de la cathédrale de la Dormition et endommagé d'autres bâtiments du site, un site qui date du 11e siècle. Les dégâts sont inestimables et pour Volodymyr Zelensky, il s'agit tout simplement du plus grand crime contre la culture chrétienne commis par la Russie. En réaction de ces frappes, Kiev souhaite une réponse forte en action plutôt qu'en mots de la part de ses partenaires, alors que sur le site, ce matin, les pompiers sont toujours à l'œuvre. Cette nuit, ils ont également payé un lourd pour tribut lors de ces attaques qui n'ont pas non plus épargné la ville de Kharkiv touchée par des missiles. 5 pompiers ont été tués et au moins 5 autres blessés lors d'une seconde attaque alors qu'ils intervenaient sur un feu causé par une bombe russe. Cette pratique de double frappe qui consiste à attendre l'arrivée des secours pour lancer une seconde salve d'explosion afin de causer un maximum de dégâts humains constitue une énième violation du droit international par la Russie.
3: Merci beaucoup Emmanuel Chaz, correspondante de RFI en Ukraine. Le président ukrainien Volodymyr Zelensky qui appelle lui les pays du G7 à une réponse décisive après ces frappes russes alors que le sommet du G7 s'ouvre ce soir à Évian en France. Dans l'actualité africaine de ce lundi, le nombre de cas d'Ebola revu à la hausse en RDC, il est désormais de 782, soit 72 cas supplémentaires en 24 heures, l'une des plus fortes augmentations en une seule journée depuis le début de l'épidémie il y a tout juste un mois. Le nombre de décès, lui, de 181 selon le dernier rapport du gouvernement congolais. Ituri qui concentre 95% des cas enregistrés selon MSF. Nous y reviendrons dans une vingtaine de minutes dans la prochaine édition d'Afrique Matin. Nous reviendrons aussi sur le 4e épisode de notre enquête sur le Mozambique, coordonnée par le collectif Forbidden Stories, à laquelle RFI a participé. Retour notamment ce matin sur la multiplication des disparitions d'opposants dans le pays. Et puis enfin, on termine par la Coupe du Monde de football. Une nuit prolifique sur les terrains. Victoire 5-1 de la Suède face à la Tunisie. 7-1 même pour l'Allemagne contre Curaçao. Un seul but a suffi au bonheur de la Côte d'Ivoire, vainqueur 1-0 de l'Équateur. Et ce soir, l'Espagne, championne d'Europe, fait son entrée en lice face au Cap-Vert avec une star sur une jambe, Lamine Yamal, espoir de tout un pays, mais toujours incertain avant d'affronter les requins bleus, Victor Missistrano.
8: Pendant la séance de veille de match, ils sont quelques-uns à patienter devant l'entrée du centre d'entraînement. Ce garçon de 10 ans porte le maillot floqué du numéro 19 espagnol et arbore la même teinture blonde.
9: J'essaie de rencontrer Lamine Yamal. C'est mon idole, j'espère être comme lui plus tard.
8: Très attendu pour la première Coupe du Monde de sa carrière, le prodige de 18 ans n'a plus joué depuis sa blessure à la cuisse en avril. L'attaquant Ferran Torres livre de bonnes nouvelles de son coéquipier du Barça.
10: Il va très bien, de ce que j'ai compris, il est quasiment à 100%. Lamine est très important pour nous, donc ça nous fait plaisir. Je ne sais pas s'il va jouer, on verra.
8: Effectivement, il a l'air en forme, souriant. Lamine Yamal participe à l'entraînement sans gêne apparente. Journaliste au quotidien Marca, Miguel Angel Lara pense toutefois qu'il ne jouera pas ce premier match, mais ne s'en inquiète pas.
11: Un chiffre montre que sans Lamine Yamal et Nico Williams, l'équipe ne perd pas. Bien sûr, c'est un joueur de classe mondiale et je pense que s'il n'est pas complètement remis, il ne jouera pas.
8: Et notamment l'avant-centre en pleine forme dont devra se méfier le Cap-Vert, Mikel Oyarzabal, auteur de 13 buts lors de ses 13 dernières sélections. Victor Missistrano, Atlanta, RFI.
3: Et Espagne-Cap-Vert, ce sera à suivre sur l'antenne Afrique de RFI. Rendez-vous à 16h, temps universel. Moi, je vous laisse avec André de Mellard pour la suite de RFI Matin.
1: Merci beaucoup, Martin Guez. 9h10 à Paris.
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3: Ça s'appelle Lecture du Crétois.
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3: Et c'est maintenant. Bonjour à toutes et à tous. Donc, c'est l'heure de la lecture du Crétois sur Radio Saint-Ferréol. Le journal paru le 12 juin 2026. Pour la lecture, il y a Sophie, Martine, Doris, Brigitte et moi-même Sarah. Et Raphaël à la technique. Qui va commencer pour nous lire l'édito, Brigitte?
4: C'est moi, le Auchan de Cré, toujours dans le flou. Il est désormais officiel que le supermarché ne passera pas dans le giron d'Intermarché. Mais d'autres enseignes ont la grande surface dans le viseur. 35 personnes y sont aujourd'hui salariées. Un jeudi normal, dans un supermarché normal. Entre le va-et-vient des salariés, le bruit de fond de la ligne de caisse et le ronron lénifiant des réfrigérateurs, on aurait pu croire qu'en ce 11 juin ensoleillé, le supermarché Auchan de la Croix de Romans à Cré coulait une matinée tranquille, loin des tumultes qui agitent le monde sans merci de la grande distribution. Et pourtant, la grande surface crétoise est aujourd'hui, avec 16 autres de ses semblables, l'objet de toutes les attentions, tant pour le groupe Auchan que pour ses concurrents. En janvier dernier, nous vous racontions que la multinationale, originaire de Roubaix, propriété de la richissime famille Mullier, souhaitait se séparer de ses 294 supermarchés dans le cadre d'un accord avec le gouvernement mousquetaire. Le projet ? Que les supermarchés Auchan, pas les hyper, deviennent des franchises Intermarché ou Netto, la version discount des mousquetaires. Sauf que dans la vallée de la Drôme, un tel rapprochement était inenvisageable. Intermarché est en effet déjà présent à Die, à Oust-sur-Scie et à Loriol-sur-Drôme, et l'ouverture d'un nouveau magasin à Cré, Intermarché ou Netto, l'aurait placé de facto dans une situation de quasi-monopole. Damien Loyal, le patron des Intermarchés du secteur, nous avait d'ailleurs expliqué à l'époque qu'il n'était absolument pas question pour lui de se positionner sur une reprise de Auchan de Cré, puisque l'autorité de la concurrence n'aurait jamais laissé passer un tel projet. Dernier épisode de cette série à suspense, le jeudi 4 juin, ici Drôme Ardèche, ex-France Bleu, lançait un pavé dans la mare en écrivant que le supermarché crétois pourrait bien fermer ses portes.
5: On vit encore Auchan. Une affirmation choc, mais visiblement un peu exagérée et surtout très anxiogène pour les 35 personnes aujourd'hui employées par le supermarché. D'autant que la plupart d'entre elles ont déjà vécu un éprouvant changement d'enseigne en 2024, lorsque le magasin est passé du groupe Casino au groupe Auchan. Ici, Drôme Ardèche relevait néanmoins à raison que la situation de la grande surface crétoise venait d'évoluer. Fin avril, le comité social d'entreprise du groupe Auchan entériné en effet le passage de 72 de ses supermarchés sous la bannière des mousquetaires, tandis que 13 autres seront conservés par Auchan. 17 magasins ne seront en revanche ni conservés par Auchan, ni repris par les mousquetaires. Sollicité par le Crétois, le groupe Auchan indique que ces 17 magasins, parmi lesquels se trouve le supermarché crétois, feront l'objet d'un nouveau projet qui sera posé site par site en fonction de son environnement et partagé avec les instances représentatives du personnel. Dans cette attente, les magasins restent exploités par Auchan France et les collaborateurs restent salariés d'Auchan, poursuit le groupe. Dès lors, qu'adviendra-t-il du supermarché crétois ?
6: Distinguer le fond de la caisse. Nous attendons beaucoup de réponses de la direction d'Auchan. Euphémise Laurent Milazzo, délégué syndical CFDT Auchan, employé à l'hypermarché de Montélimar. Auchan ne peut pas fermer un magasin comme cela, rappelle le représentant du personnel. Selon lui, le groupe a deux options pour le supermarché de Cré et les autres. Soit le garder, soit le céder à un autre acteur de la grande distribution. Si la première hypothèse semble aujourd'hui la moins probable, il serait complexe de faire un un supermarché de cette taille sans qu'il soit adossé à un réseau logistique solide. La seconde, elle, fait son bonhomme de chemin. Un supermarché comme celui-ci, bien placé géographiquement et qui réalise de beaux chiffres, ne fermera jamais, nous assure une source proche du dossier. Selon elle, le supermarché sera vendu au plus offrant et ils se battent déjà pour le récupérer. À l'en croire, deux enseignes se sont déjà positionnées pour une reprise du magasin, Leclerc et Lidl. Du second, nous vous avons déjà raconté l'énergie qu'ils déployaient depuis une décennie pour s'implanter dans la moyenne vallée de la Drôme. Jusqu'ici, en vain. L'avenir des salariés, lui, est incertain. Dans un premier temps, le repreneur aura bien l'obligation de les garder. Mais ensuite, le nouveau patron aura les mains libres pour réorganiser le supermarché à sa guise. Début juin, le CSE d'Auchan a refusé de se prononcer sur le projet de la direction pour les 17 magasins non repris, faute de disposer d'informations précises. Le CSE se réunira de nouveau le mardi 16 juin. On en saura alors peut-être un peu plus sur l'avenir du supermarché crétois. Un article de Martin Chouraki.
3: 50 ans de psychiatrie. L'hôpital de Montélégé incarne l'histoire de la psychiatrie dans la Drôme. Le 6 septembre 1976, un centre hospitalier spécialisé, l'hôpital psychiatrique, ouvrait ses portes sur le domaine des Robatières à Montélégé. Le 5 juin 2026, ce CHS devenu hôpital Drôme Vivarais, après s'être appelé Valmont, fêtait ses 50 ans. Madame Lucie Vérague, la directrice, accueillait anciens directeurs et personnels médicaux et paramédicaux dans un petit écrin de verdure au sein même de l'établissement où avait été dressée une magnifique exposition en plein air retraçant son histoire. C'est en 1964 que fut adopté le plan d'organisation départementale suggérant la construction d'un hôpital public de 500 lits de psychiatrie à Valence ou dans ses environs. Il remplacerait l'établissement appelé de la Basse-Ville, devenu inconfortable, trop à l'étroit, vétuste et très mal situé en bordure de l'autoroute. Du rêve à la réalité pour les services soignants et les patients et leurs familles, s'ensuivront 12 années de rebondissements, de faux espoirs et d'attentes monopolisant courage et détermination. À l'époque, c'est au docteur Guy Chariot que furent confiées les négociations avec les autorités compétentes. Depuis son ouverture en 1976, se sont succédés à la tête de l'établissement une dizaine de directeurs, dont messieurs Christian Bulot, Jean-Louis Raymond et Claude Heldin, qui étaient présents le 5 juin et ont tour à tour pris la parole lors de cette fête anniversaire. Leurs interventions furent suivies de celles de madame Hélène Bellon et de monsieur Olivier Saladini, psychiatre.
7: Alors, quelle perspective ? Mettant en évidence les compétences des services de soins, tous s'accordaient à souligner le travail remarquable des pionniers de la longue aventure dont l'aboutissement fut celui de la construction de l'établissement qui les accueillait aujourd'hui. Établissement qui vient d'être rénové pour l'adapter à l'évolution de la psychiatrie. Une évolution largement illustrée et expliquée par l'exposition dont quelques titres de panneaux incitèrent à la découverte. La psychiatrie avant 1960 et le combat pour l'hôpital, la sectorisation, le réseau social et associatif original, de l'insertion sociale à la médiation, les droits des patients. L'hôpital se réinvente, ressourcement par la nature, avec une dernière question. L'hôpital aujourd'hui et demain, quelle perspective ? Un article écrit par B. Courcial.
3: La mairie de Cré promet une fête de la musique pour tous. Rendez-vous aux quatre coins de la ville le dimanche 21 juin. Chacun y trouvera son compte. Il y en a pour toutes les oreilles et tous les styles. C'est la promesse de Thierry Bonté, conseiller municipal délégué pour la fête de la musique qui aura lieu le dimanche 21 juin. La mairie de Cré et ses partenaires ont présenté lundi 8 juin les temps forts de cette 36e édition. Cette fête se répartira sur 16 lieux de 14h à minuit et fera dialoguer les styles avec de la pop, du rock, de l'électro et des musiques actuelles. Parmi les temps forts cette année, Musique sans frontières jouera à la Chapelle des Cordeliers de 19h à 22h avec des artistes inspirés des traditions du Burkina Faso, d'Irak, d'Europe et des musiques orientales. Plusieurs chorales seront présentes et les partenaires historiques de la ville proposeront des animations. Une soirée dédiée au forró, danse et musique populaire brésilienne aura lieu place de la Halle au Blé. Pour avoir l'intégralité des informations sur les 16 scènes, je vous propose d'aller voir sur le site mairie.cre.fr.
4: L'escapade, une maison pour grandir ensemble. La MJC Ninichaise veut transformer le Valmassel, ancien lieu d'accueil de Fond-l'Or, en maison pour toutes les générations. La MJC CS Ninichaise a monté un projet de maison pour toutes les générations dans un ancien bâtiment de l'IME de Fond-l'Or, le Valmassel, sur la route de Cobonne à Oust-sur-Scie. Le budget total est estimé à 800 000 euros. Malgré une part importante de financement des institutions publiques, des collectivités et des fondations et l'apport de la MJCCS pour ouvrir ce lieu dans les meilleures conditions, nous devons encore réunir 50 000 euros afin de financer les travaux de rénovation et les aménagements. Pour cela, l'association fait un appel aux dons des particuliers et des entreprises. Depuis 20 mois, nous travaillons d'arrache-pied pour monter le plan d'investissement et boucler le financement d'un projet structurant pour les habitants de la vallée, l'acquisition, la rénovation et l'aménagement d'un bâtiment de 500 m² avec un jardin de 2000 m². L'escapade, la MJCCS, a en effet eu l'opportunité rare de pouvoir acquérir ce lieu mis en vente par l'association Vivre à Fond-l'Or qui a déménagé à Mirabel et Blacon au prix accessible de 400 000 euros fin avril 2026. S'inscrivant dans notre projet social, l'escapade vise à être un lieu pour toutes et tous, un outil durable d'animation et de coopération locale. On y trouvera notamment un accueil de loisirs pour les 3-11 ans, tourné vers la nature et l'autonomie, un espace de soutien aux familles et à la parentalité, répit parental, des activités pour les jeunes, les familles et les seniors, bricolage, jardinage, cuisine, des rencontres intergénérationnelles, des projets et des événements culturels, des formations. Complémentaire de notre bâtiment actuel, ce nouveau lieu doit permettre l'élargissement et la diversification des activités proposées et accueillies pour répondre mieux encore aux initiatives des habitants et des habitantes et aux besoins sociaux de notre territoire rural. Précarité, isolement, notamment des seniors, nombre croissant de familles monoparentales, problématiques croissantes de santé mentale.
6: Un don pas si coûteux. Le coût du projet complet est estimé à 800 000 euros, ce qui comprend l'achat du bâtiment, les frais notariés, les études, la maîtrise d'œuvre, les travaux, isolation, chauffage, électricité, aménagement, le mobilier et l'assurance. La MJCCS investit elle-même 165 000 euros, donc 20% du total, via ses fonds propres et des prêts. Elle a déjà obtenu de nombreux financements publics, ADEME, CAF, MMSA, Fonds européens leaders et privés, Fondation Smurfit Westrock, Fondation des Huileries Richard, Fondation Massalina. Nous attendons encore les réponses d'autres fondations. À ce jour, la communauté de communes du Crétois et du pays de Saillant, 3 CPS, et les communes d'Oust-sur-Scie, de Saillant et de Mirabel et Blacon, contribuent à l'investissement à hauteur de 53 000 euros au total, 6,6% du budget total. Nous échangeons avec d'autres communes et sommes en attente de leur retour. La MJCCS doit encore réunir 50 000 euros pour réaliser l'ensemble des travaux et aménagements prévus et ainsi ouvrir ce lieu dans les meilleures conditions. Pour cela, elle fait appel aux dons de particuliers et d'entreprises depuis le 2 juin et jusqu'au 10 juillet. 66% du don est déductible des impôts. En soutenant l'escapade, même modestement, en diffusant l'information autour de vous, vous participez à la création d'un lieu utile, vivant et ouvert à toutes les générations de notre territoire. un article de l'équipe de la MJC-CS Nini Chaise.
4: Et pour compléter, il y a une visite guidée que la MJC donc vous convie à une visite du lieu le samedi 27 juin de 10h à 13h au 90 route de Cobonne à Oust-sur-Scie. Venez nombreux.
5: À vélo, on est tous égaux. La page et Dromolib organisaient une sortie en Ardèche avec les hâtes de Cré. De Privas au Pouzin, à bicyclette. Plusieurs membres du foyer hébergement Les Trois Becs de Cré, membres de la page, l'association Handicap pour tous, ont participé à une sortie vélo au mois d'avril dernier pour conclure le dispositif Vélo Égo réalisé en partenariat avec Dromolib entre juin 2025 et avril 2026. Ils ont ainsi pu suivre des séances de vélo-école, remise en selle, amélioration de la pratique, de mécanique et de sécurité routière, afin de favoriser une mobilité douce et de lutter contre la sédentarité. Nous avions rendez-vous à 9h au foyer hébergement, raconte Yvan, travailleur à l'établissement et service d'accompagnement par le travail, ESAT, du Val-de-Drôme. Accompagné par les professionnels et les bénévoles de Dromolib, nous avons pris le temps de vérifier les vélos, de les charger dans le camion et de boire le café. C'est ainsi que 7 ouvriers de l'ESAT ont relevé le défi de parcourir la voie douce de la Paire qui relie Privas au Pouzin, soit l'équivalent de 21,3 km. La page, qui regroupe le foyer hébergement Les Trois Becs et les ESAT du Val-de-Drôme, remercie vivement Dromolib pour son soutien et son encadrement lors de cette dernière sortie à vélo, qui fut un moment fort de partage et de dépassement de soi. Un article du foyer hébergement Les Trois Becs.
3: En tournant les pages du Crétois, nous arrivons à la page 7. Pour une odyssée dans le grand cèdre de Blanchelaine.
7: Eh bien, en effet, Sarah, une odyssée dans le grand cèdre. Et alors, c'était quoi? C'était les 27 et 28 mai dernier, l'association Saillansonne, les voyageurs des cimes, organisait dans le grand cèdre du parc de l'EHPAD de Blanchelaine des animations de grimpe d'arbres, réunissant résidents de la maison de retraite et enfants de la maison d'assistante maternelle, la maison d'El Bambini, âgée de 6 mois à 6 ans. La grimpe d'arbres est née de la rencontre entre arboristes et éducateurs spécialisés il y a une vingtaine d'années. Et c'est progressivement structuré, expliquent Amy et Mathieu, bénévoles de l'association et parents du petit Soa de 3 ans. Avec notre association, nous avons développé des techniques de grimpe d'arbres pour permettre à chacun de partir en voyage dans les arbres, quel que soit son âge ou ses capacités physiques. Les bénévoles ajoutent, les multiples bienfaits apaisants des arbres sont bien connus. La grimpe permet aussi au public vulnérable de se connecter d'une autre façon au vivant et de prendre de la hauteur et de changer de point de vue. Michaela, assistante maternelle de cette maison pour les enfants, nous raconte l'expérience. Un résident, Bernard, a passé 20 minutes très haut dans les branches à regarder le panorama pendant que les enfants le rejoignaient, hissés jusqu'à lui pour lui faire un coucou. Une dame a été installée sur un brancard et a pu profiter d'un moment tout là-haut. Une autre résidente, âgée de 102 ans, n'en revenait toujours pas. Ils m'ont fait monter à 12 mètres. C'était formidable. Le temps de ces deux journées, les différences d'âge, de conditions se sont effacées à faveur d'un moment partagé entre les générations. Au plus près de la nature, cette belle initiative prolonge les liens déjà tissés entre les deux structures. La MAM, les enfants et les résidents de l'EHPAD partagent régulièrement des moments de rencontre dans le parc et autour de moments de lecture de contes. Et c'est un article écrit par Céline. Alors, une petite annonce aussi, Blanchelaine décidément fait des choses tout à fait intéressantes. Arborescence, c'est un spectacle autour de la danse en poésie. Autour de l'arbre, donc, en association, par l'association Chemin Dansant, le jeudi 18 juin à 16h45 au parc de Blanchelaine.
3: Et nous en sommes à la pause musicale avec la découverte d'Olivier Chapelotte pour cette semaine. C'est Fellowship, fun à tous les étages. Attention, c'est du power metal.

0: Le temps des annonces parues dans le Crétois du 12 juin 2026. Alors, pour commencer, nous avons les expos des petites poules. Découvrez l'univers des petites poules de l'illustrateur bourdelois Christian Henrich à travers une exposition à découvrir à la médiathèque de Cré jusqu'au 25 juillet. Je pense que tous les grands-parents qui nous écoutent doivent connaître les petites poules pour les avoir lues à leurs petits-enfants. Un cercle d'écoute féministe pour les hommes. Le lundi 15 juin à 19h à Archigeux, sur le thème du consentement. Inscription obligatoire au moins 2 jours avant à Nous Sommes Cré, donc NOUSSOO2MES Cré, @proton.me. Et puis, le communisme, un vilain mot ? Point d'interrogation. C'est une conférence à Lydre le dimanche 14 juin de 14h à 19h. Il y aura un goûter partagé. D'autres petites annonces qui se trouvent en page 7 de votre journal préféré.
1: Eh bien, je vous ai déjà parlé de la danse en poésie, donc on va dans la Gervanne, la maison des services. Eh bien, il y a une maison des services mise en place par, effectivement, la CCVD et la mairie. Et il y a une réunion qui est organisée pour présenter cette future maison le vendredi 12 juin à 19h. Je passe maintenant à Montclar-sur-Gervanne. Montclar-sur-Gervanne, si vous aimez les chauves-souris, ne loupez pas cet événement qui se déroule le 26 juin à partir de 19h30. C'est un événement gratuit, ouvert à tous, avec des ateliers ludiques, un spectacle vivant. Allez-y si vous aimez les chauves-souris.
0: Alors Doris, il me semble que tu avais sélectionné une autre initiative.
2: Oui, eh bien à Montoison, il y aura un café mortel. Proposé par l'association Thanatosphère, le café mortel est un espace de parole ouvert à toutes et tous, sans jugement ni débat, pour partager autour de la mort et du deuil. C'est le mardi 16 juin à 18h30 à la Colline. À la Baume Cornillane, la grande fiesta anniversaire. La Pangée a 1 an et fait la fête le samedi 13 juin. Rendez-vous dès 16h. Maquillage, atelier créatif, blind test culinaire, restauration, concerts et surprises. On passe à Alex avec la fête de la Terre. L'archipel organise une fête de la Terre samedi 13 juin de 16h à 22h. Dans le parc du Château des Ramières. Nombreux ateliers en lien avec la nature. À 20h, concert de la chorale Grain de Folie, de Phonie, pardon. Le prix est libre. Programme sur archipel-drôme.com.
3: À Vercheny, à la guinguette d'Elisa, le vendredi 12 juin, il y a eu un témoignage d'habitants du Diwa, qui se sont rendus en Cisjordanie à 18h30, enfin, c'était avec un concert. Et par contre, le vendredi 19 juin, Clown Arto à 19h, concert de la clique à 21h. Et ensuite, la journée santé qui est dédiée aux femmes du monde agricole et rural à Saillant. Ce sera le samedi 27 juin de 9h à 17h. La MSA propose une journée d'information, d'échange et de bilan de santé gratuit. Les places sont limitées, donc inscription obligatoire au 06 16 16 90 23. Et aussi la santé sexuelle, le centre hospitalier de Cré, via son centre de santé sexuelle, CSS, propose une animation à l'occasion de la semaine de la santé sexuelle afin d'aborder différents sujets, dont la contraception, la vasectomie et la prévention des infections sexuellement transmissibles. Le rendez-vous est le mardi 16 juin de 9h à 13h sur le marché de Cré.
0: Et puis c'est le temps des festivals qui commencent. Là, nous vous parlons du festival La Gervanne et la Scie, qui prépare un été culturel. Donc le festival Art et Culture se déploie du 26 juin au 28 août.
4: Eh bien oui, si on en parlait, on en parle à la gare à coulisses ce samedi 20 juin autour de la sexualité. Plus d'informations et billetterie à retrouver sur gare-a-coulisses.com. Et puis, la miellerie de Heure réouvre ses portes le 17 juin avec Foudruche fait le buzz. C'est un concert. Qu'est-ce que nous avons d'autre dans les petits...
2: Un autre concert, Marianne Aya Omao. Marianne Aya Omao, c'est avant tout une voix unique qui vous emporte comme la houle. En concert, le dimanche 14 juin à 17h, à l'église de Montméran. Une chorale éphémère partagera la scène. Réservation sur Hello Asso. Et puis, un concert, encore, Mille et Bouyane. Un beau moment de poésie, dimanche 14 juin à 19h à Cobonne, Trois chemins de la Maronne. Daniel Mille, accordéoniste de renom, met en musique les mots du poète Patrick Bouyane. Réservation au 06 52 93 44 42. Encore un concert, dimanche 14 juin à 18h à la chapelle Saint-Jean de Crupy. Concert de Marine Bellen, Élise Lancerotto et Martin Bauer. Trio soprano, harpe et viol de gambe, spécialisé en musique traditionnelle. Enfin, une lune pleine de jazz, jeudi 18 juin, Manudo, le labo à Cray. Concert à 20h30, restauration sur place.
0: Et puis, de nouveau un festival, Mozart dans la Drôme.

0: Là, j'espère que vous m'entendez mieux. Nous vous retrouverons la semaine prochaine, mais si vous voulez avoir l'intégralité de ce qui est dans le Crétois paru le 12 juin, eh ben, courez vite chez votre marchand de journaux, ou bien pensez à vous abonner, ou sur le site le-crétois.fr. On vous dit à la semaine prochaine. Bonne semaine, au revoir.
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0: Ça s'appelle Lecture du Crétois.
2: Et pour cette semaine.
0: C'est fini.

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2: Bonjour, aujourd'hui pour les autres voix de la presse, nous recevons Jean-François Hamel. Bonjour Jean-François.
3: Bonjour.
2: Donc Jean-François, vous êtes professeur au département d'études littéraires de l'Université du Québec à Montréal et vous avez publié un livre, Les feuilles de l'après-mai, une histoire littéraire du gauchisme. C'est paru aux éditions Amsterdam. Alors tout d'abord, moi, ma première question, avant de rentrer dans le vif du sujet, c'est comment est-ce qu'un professeur québécois se retrouve à travailler sur une histoire, une approche littéraire de la presse indépendante française du début des années 70?
3: Je suis d'abord historien de la littérature française par formation. Et depuis déjà plusieurs décennies, les historiens de la littérature se penchent, surtout pour le 19e siècle, sur les corpus de presse. Et au 19e siècle, ça s'explique facilement. Les grands écrivains ont écrit des romans feuilletons, ont publié dans la presse, et le journalisme n'étant pas professionnalisé à l'époque, plusieurs des journalistes étaient aussi des écrivains en devenir, ou des prétendants écrivains. Et donc, au 19e siècle, on s'est beaucoup penché sur les rapports entre presse et littérature. C'est cependant beaucoup moins fréquent pour l'étude du 20e siècle. J'y suis venu, moi, parce que je m'intéresse depuis longtemps aux rapports entre littérature et politique, c'est-à-dire à la capacité de la littérature à agir et à faire agir. C'est la question, en somme, de la littérature engagée. Et je me suis penché il y a quelques années sur l'engagement de Maurice Blanchot, un écrivain, un critique, un romancier, qui, à 60 ans, s'est engagé en mai 68 auprès des étudiants et des grévistes et qui s'est mis à publier des tracts anonymement, qui a créé avec des amis, dont Marguerite Duras, un comité d'action étudiant-écrivain. Et ensemble, ils ont produit un bulletin. Et dans ce bulletin, il y a un texte qui, pour moi, a été un véritable choc. C'est un texte où Blanchot, mais anonymement, dit, en somme, depuis mai 68, et tant que nous resterons dans l'esprit de mai, il n'y aura plus de livres et il n'y aura plus de littérature. Et son texte s'appelle « Tract, affiche, bulletin ». Donc, il se tourne vers les écritures militantes. Il se tourne notamment vers la presse militante, comme si celle-ci devait se substituer à la littérature dans un moment insurrectionnel. Et je me suis posé une question très simple. Qu'est-ce qu'un écrivain peut voir dans la presse militante que nous n'avons pas l'habitude de voir? Qu'est-ce qu'il peut y lire? Qu'est-ce qu'il peut déchiffrer là? Et j'ai commencé à lire ce que Blanchot et ses amis, Duras, Mascolo et d'autres, lisaient en mai-juin 68. Et peu à peu, ce qui est bien connu, je me suis aperçu que la presse de l'époque, la presse du quartier latin, comme on le disait à l'époque, se prolonge bien au-delà du soulèvement de mai, au moins jusqu'au milieu des années 70, et qu'il y a là une effervescence médiatique, une multiplication des journaux militants, et que ces journaux militants, ben, ils ont une inventivité d'écriture tout à fait exceptionnelle. Et je me suis donc proposé de jeter un regard littéraire sur ce corpus qui n'est pas littéraire, sur ces écritures de presse, précisément pour faire saillir cette inventivité, pour essayer de reconstituer la dynamique des formes, la créativité en termes de genre, de rubrique. En gros, comment les militants écrivent à cette époque dans la presse gauchiste et surtout quelles sont leurs inventions et à quels impératifs politiques ces inventions correspondent-elles. Donc, je me suis saisi de l'histoire littéraire, de ses outils, de ses moyens pour aborder un corpus médiatique et en montrer la créativité. C'était une des grandes revendications de mai 68. La créativité est généralisée. tous et toutes sont créatifs, créatives. Alors, j'ai essayé de me saisir de cette injonction et de la vérifier en lisant ces journaux, ces feuilles, ces bulletins.
2: Et donc, vous faites un lien entre la presse qui est apparue justement pendant mai 68 et ce développement de cette presse qui a eu, comme vous dites, jusqu'au milieu des années 70, qui petit à petit a périclité. Et pour vous, il y a un mélange des genres, entre guillemets, entre ce qu'on retrouve comme slogan, comme graffiti sur les murs et ce qu'on retrouve également dans cette presse avec, entre autres, des journaux comme Tout ou La Cause du Peuple. Et donc, c'est l'écrit qui sort du journal, qui s'affiche, mais qui fait aussi un mouvement inverse et qui revient vers les journaux?
3: Tout à fait. Évidemment, quand on pense aux médias, quand on pense à la presse, on pense d'ordinaire, surtout quand on est dans le domaine de la communication, à ce qu'on appelle l'espace public. Donc, à cet espace virtuel où circulent les écrits, les textes, les images, aujourd'hui sur de nouveaux supports, des supports numériques. Mais à l'époque, en effet, l'espace public de la Ve République, il est bien établi, il est très structuré, mais il laisse assez peu de place aux revendications radicales de cette jeunesse qui se forme à la vie politique en mai. Et ces journaux visent au fond de la cause du peuple à Tout et même jusqu'à Libération, à constituer ce qu'on peut appeler un espace public oppositionnel, un autre espace public, un espace public qui serait en rupture avec ce qu'on appelle à l'époque l'espace public bourgeois, donc avec, au fond, le monde médiatique régi par la loi sur la liberté de la presse de 1881. Et un des éléments centraux de cet imaginaire d'un espace public oppositionnel, c'est le rapport fondamental à la voie publique, c'est-à-dire à la rue. Les gauchistes veulent rester au plus près du lieu de l'action collective, du lieu des manifestations, du lieu des émeutes, même du lieu des barricades. Et ils conçoivent leurs écritures dans un rapport très étroit à la rue. Ça se traduit de différentes façons. Ça se traduit, bien sûr, par des pratiques de diffusion et de distribution. On vend les journaux sur les places des marchés, devant les usines, aux portes des métros. Mais c'est aussi, plus largement, une volonté de documenter le monde social. On trouve dans ces journaux des transcriptions de graffitis, des reproductions d'affiches, toute une série d'écritures exposées qui existent sur la voie publique et qui se trouvent, pour ainsi dire, aspirées par cette presse gauchiste. Et puis, à l'inverse, cette presse gauchiste, elle propose aussi des mots d'ordre. Elle propose aussi des slogans qui vont, par les militants, les militantes, être diffusés sur la voie publique, scandés dans les manifestations, affichés sur les murs. Et donc, il y a cette volonté de produire des écrits qui circulent hors de l'espace public officiel, dans un espace public oppositionnel, où il y a un rapport plus net à l'expérience collective. Parce que l'espace public traditionnel, c'est un espace où, normalement, on lit et on écrit individuellement. On signe dans l'espace public officiel, dominant, bourgeois, on signe les textes dans les journaux. On lit individuellement les journaux dans le confort de son appartement. Mais la presse gauchiste veut produire des écritures collectives, des écritures anonymes, et veulent que ces écritures soient lues collectivement, soient lues en groupe, et donc donnent lieu à des discussions, à des débats, à même à des attroupements. Et donc, on distribue les journaux sur la voie publique aussi pour faire passer la presse d'un régime d'individualité à un régime de collectivité. Il faut que la presse redevienne une expérience collective, à la fois du point de vue de sa production et du point de vue de sa réception. Et donc, la voie publique, c'est je dirais, l'espace utopique que cette presse gauchiste voudrait habiter. Il faudrait que les journaux s'exposent eux-mêmes sur les murs, sur les palissades, à la devanture des usines et circulent comme ça de main en main et non pas à travers toutes les médiations qui sont celles de l'espace public dominant.
2: C'est une explosion qui est également graphique dans ce que vous appelez l'insubordination graphique.
3: Tout à fait. L'inventivité de la presse gauchiste, elle est lisible et elle est visible. Elle est lisible parce qu'elle prend des formes, elle s'associe à des genres, elle crée des effets de style, tout ce qui relève de la littérature au sens strict, mais cette inventivité, elle est aussi graphique, elle est visuelle. Peut-être un peu moins dans les premiers journaux du gauchisme qui sont centrés sur l'émancipation ouvrière et qui sont plus près d'une tradition d'extrême-gauche, avec une disposition graphique, des maquettes plus traditionnelles. Mais à partir du moment où émergent les journaux de l'autonomie politique, c'est-à-dire les journaux associés au féminisme, associés aux luttes homosexuelles, aux luttes anticarcérales, aux luttes antipsychiatriques, là, tout à coup, il y a en effet une explosion visuelle très étonnante. Ces journaux deviennent extrêmement audacieux du point de vue formel, du point de vue graphique, juxtaposant des caractères d'imprimerie et des écritures manuscrites, inscrivant des dessins, utilisant des papiers colorés. Il y a tout un courant d'ailleurs de mise en page un peu psychédélique qui se développe. C'est très présent dans le journal Tout aussi. Et puis, à la fin de ce moment gauchiste, émergent aussi les journaux qui sont plus directement contre-culturels. On pense évidemment à Actuel, mais il y a d'autres journaux comme Le Parapluie, comme Géranonimo, qui, en effet, présente là des couleurs et acidulées, travaille à partir de collages, de montages, s'inscrivant d'une certaine manière aussi dans la continuité des journaux d'avant-garde. Il y a dans le moment contre-culturel du gauchisme toute une reprise de la tradition graphique des avant-gardes. Et donc, ce sont des journaux qui sont extraordinaires à lire, mais qui sont aussi extraordinaires à regarder.
2: Il y a tout. Il y a également un journal que moi j'ai découvert en Alsace qui s'appelle Vrouch, où on est sur une imagination de la mise en page. Il faut de temps en temps même tourner le journal pour lire un article. L'article est écrit en boucle, en escargot. Donc là, il y a une inventivité qui est forte. Cette inventivité, elle fait également partie justement de ce militantisme de ces années 70. En gros, c'est de casser un petit peu les barrières établies, autant du côté justement de mise en page que de cette approche littéraire que vous citez et que, comment dire, ces écritures. Alors, pour moi, j'ai découvert beaucoup de choses en lisant votre livre, entre autres certaines expressions, mais les écritures exposées, les actions d'écriture, des prises d'écriture, on sent qu'il y a une révolution non seulement de l'écrit, mais également de la forme et de la diffusion de ces écrits.
3: Tout à fait. Il faut se rappeler d'où vient le gauchisme. D'abord, du point de vue lexical, le mot même de gauchisme est d'abord une injure. C'était le Parti communiste depuis les années 20 qui jetait cette injure à celles et ceux qu'il jugeait spontanéistes, aventuristes et donc insuffisamment disciplinés. Alors, on ne se disait pas gauchiste. C'est toujours les autres qu'on taxait de gauchisme. Or, à partir de 68, les militants qui sont hostiles au Parti communiste, les nouveaux militants qui font mai et puis qui vont développer ensuite cette effervescence politique du début des années 70, se revendiquent gauchistes. Ils retournent le stigmate en emblème et veulent rompre avec un certain communisme qu'il juge ossifié, qu'il juge mortifère, qu'il juge autoritaire. Et le slogan qui va s'imposer très rapidement, c'est celui de changer la vie. bien avant que le Parti socialiste en fasse un slogan électoral, les premiers gauchistes veulent changer la vie et non pas seulement transformer les conditions économiques de production. Et changer la vie, pour les gauchistes, ça suppose aussi, comme vous le disiez très justement, de casser les formes, de casser les genres, d'abolir les frontières entre l'espace public et la voie publique, abolir les frontières entre ceux qui lisent et ceux qui écrivent. Il faut s'opposer à tout prix, à toute forme de monopolisation de l'écriture. Il faut que tout le monde puisse accéder à l'écrit, que tout le monde puisse accéder à l'espace public. Et changer la vie, ça va passer donc par cette idée aussi de changer l'écriture, de changer au fond la représentation et les codes de la représentation politique. Et à partir de là, les journaux vont développer, d'abord de façon relativement modeste, et puis de façon ensuite beaucoup plus excessive, des transformations littéraires, stylistiques, et puis graphiques, visuelles. Un des journaux qui, pour moi, est le plus emblématique des débuts de cette presse, c'est le journal Action. Qui est créé le 7 mai 1968 lors d'une des toutes premières manifestations après les premières émeutes du quartier latin, avant que la grève générale commence. Ce journal, il est créé et il est distribué à plusieurs dizaines de milliers d'exemplaires dans les manifestations à Paris. Et très rapidement, ce journal va se transformer. C'est une qui était jusque-là remplie de textes comme les feuilles d'extrême-gauche traditionnelles. Ces unes deviennent des affiches qui sont faites pour être brandies sur la voie publique, qui sont faites pour être collées, placardées sur les murs. Et à Action, qui naît en 68 et disparaît en 69, répond plus tard, dans cette même séquence, le journal Géronimo, qu'on peut trouver sur Internet aujourd'hui, il a été numérisé, et qui est un journal contre-culturel absolument extraordinaire, qui est un journal illustré, avec des images à découper, des instructions pour que les lecteurs et les lectrices recomposent eux-mêmes le journal à travers tout un travail de montage. On voit par exemple des textes sur la façon de monter un journal, de produire un journal. Donc, dans Géronimo, c'est une évidence. Ce journal n'existe que pour inciter ses lecteurs et ses lectrices à créer d'autres journaux, à inventer d'autres formes médiatiques. Donc, il y a aussi cette dynamique d'émulation où, peu à peu, de journaux plus proches de l'extrême gauche émergent un véritable laboratoire médiatique. Et on voit dans chacun de ces journaux presque systématiquement une revue de la presse gauchiste. Alors, ces journaux rendent compte des autres journaux et montrent ainsi la constitution progressive de cet espace oppositionnel où, justement, il s'agit d'éviter toute forme de cloisonnement entre ceux qui lisent, ceux qui écrivent, entre la voie publique et l'espace public, entre le commun des mortels et la représentation politique.

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2: Vous nous parlez aussi beaucoup de réappropriation d'écriture militante, entre autres en citant Monique Wittig, qui a participé donc au mouvement féministe. Est-ce que vous pouvez nous expliquer un petit peu cette approche qui, pour moi, est à peu près claire, mais que j'ai quand même du mal à formuler, le fait qu'elle se réapproprie les écritures militantes, justement, sans toutefois renier les écritures littéraires. Donc, ouais. Si vous pouviez me préciser un petit peu cette approche.
3: J'aborde ce corpus qui n'est pas littéraire depuis les instruments de l'histoire littéraire. Mais m'est apparu très tôt dans cette recherche que les gauchistes avaient une méfiance très grande à l'endroit des écrivains. Ils jugent, comme ça a souvent été le cas dans l'histoire de l'extrême gauche et de la gauche, que la littérature, comme les arts, c'est une affaire bourgeoise. Mais au-delà de ça, la méfiance des gauchistes à l'égard de la littérature vient du fait que les écritures militantes sont par nature des écritures collectives. Alors que, en régime de modernité, on pense la littérature selon un régime de singularité. On valorise la littérature, on valorise les œuvres pour ce qu'elles ont d'unique, de rare, de styliser, de signer. C'est toute la question de l'effet de signature d'une œuvre. Or, les gauchistes, eux, ne cherchent pas des textes qui portent la marque du singulier, mais au contraire, des textes qui portent la marque du collectif et qui vont générer des effets de collectivité, donc rassembler des communautés, produire des attroupements, créer de la solidarité. Donc, les gauchistes regardent la littérature comme un usage de l'écriture qui, au fond, est sans efficacité politique. Un autre problème pour les gauchistes face à la littérature, c'est que les écrivains revendiquent une autorité sociale, surtout dans un pays comme la France où la littérature est extrêmement valorisée dans l'éducation nationale. Et donc, les gauchistes se veulent anti-autoritaires et questionnent l'autorité même des écrivains. D'où la complexité de la situation des écrivains qui se sentent solidaires des gauchistes. Ils veulent appuyer les gauchistes, ils veulent leur prêter main forte, ils veulent parfois même écrire dans leurs journaux, mais ils sentent bien qu'ils ne peuvent pas faire ce qu'ils font d'habitude et se contenter d'écrire des textes signés, jouant sur leur notoriété du haut de leur capital symbolique, pour parler comme les sociologues, donner des leçons politiques aux lecteurs et aux lectrices. Alors, les écrivains qui veulent publier dans la presse militante de l'après-mai doivent trouver ce que j'appelle des formations de compromis, c'est-à-dire des écritures qui ont une dimension collective et qui ont en même temps une forme de singularité. Et ils doivent, au fond, négocier entre deux régimes d'écriture, entre deux imaginaires de l'écrit. Et le cas de Monique Wittig est tout à fait représentatif de cette recherche d'une alliance entre écriture militante et écriture littéraire. Wittig, en 64, est reconnue déjà avec son premier roman, Le Poponax, comme l'une des grandes écrivaines du nouveau roman. Elle est reconnue par Marguerite Duras, par Nathalie Sarraute. Elle publie aux éditions de Minuit, qui représente l'avant-garde littéraire à l'époque. Et elle est de toutes les premières manifestations du mouvement de libération des femmes dès le printemps 1970. Et pourtant, Wittig n'écrit pas dans Le Torchon Brûle, le journal du mouvement de libération des femmes, avant 1973. Elle est pourtant très proche de celles qui produisent Le Torchon Brûle. Sa sœur fait les dessins du premier numéro. Certaines de ses amies les plus proches, féministes révolutionnaires, Gwyn Rouge, écrivent aussi dans Le Torchon Brûle. Elle se refuse à le faire précisément parce qu'elle souhaite que d'autres femmes qui n'ont pas l'autorité sociale dont elles disposent puissent aussi s'exprimer, accéder à l'écriture, accéder à l'espace public à travers Le Torchon Brûle. Il faut donner voix à celles qui n'en ont pas. Et Wittig va quand même, en 73, publier un texte, un seul texte dans Le Torchon brûle, qui est un texte extraordinaire, parce que c'est un texte à la fois très littéraire, très audacieux formellement, qui reprend les codes des avant-gardes de l'époque, et qui, en même temps, reprend toute une série de références militantes. Elle va citer des slogans. Elle va reprendre des injures qui sont lancées aux femmes homosexuelles. Elle va inscrire son texte dans tout un imaginaire de la conflictualité politique et de la violence militante. En fait, à ce moment-là, Wittig est en guerre à l'intérieur du MLF contre ce qu'elle va appeler, quelques années plus tard, l'hétérosexualité normative. Et elle accuse les militants du MLF de stigmatiser les lesbiennes. Et elle va produire un texte qui va constituer, au fond, une autocritique du MLF, une critique du MLF par une de ses membres fondatrices. Et ce texte, il va avoir tout à la fois les signes de la littérature et les signes du militantisme. Et c'est un texte tout à fait unique dans Le Torchon brûle. Généralement, dans Le Torchon brûle, on a des témoignages, on a des lettres, des écritures ordinaires. Ce sont des femmes ordinaires qui parlent de la violence ordinaire d'une société patriarcale. Et puis tout à coup, il y a ce texte de Wittig qui apparaît, qui est à la fois un témoignage de la violence faite aux femmes homosexuelles et une revendication de la capacité des écritures littéraires à critiquer le gauchisme, à critiquer le féminisme, à critiquer le militantisme de l'après-midi. Alors, c'est un texte qui est très curieux, mais il y en a d'autres. On en trouve chez Guy Ockenghem, on en trouve chez Julien Blaine. C'est un texte qui invente une forme médiane entre les écritures militantes et les écritures littéraires et qui négocie ce rapport conflictuel entre militantisme et littérature.
2: C'était Les Autres Voix de la Presse avec Jean-François Hamel à propos de son livre Les Feuilles de l'Après-mai. La discussion avec Monsieur Jean-François Hamel étant tellement intéressante, nous vous proposons la deuxième partie de cet entretien la semaine prochaine. D'ici là,
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1: 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Salut. Pour cette nouvelle émission, on va continuer à se promener dans la vallée de la Drôme, à la rencontre des élus du territoire, pour mieux comprendre les actions qu'ils et elles réalisent en matière de santé, leurs projets pour la nouvelle mandature ou encore les moyens à leur disposition. Le mois dernier, on s'est ainsi intéressé à l'échelon communal en rencontrant l'adjointe à la mairie de Cré en charge de la santé et un membre du collectif AVEC, Agir et vivre ensemble à Cré. On va maintenant monter d'un cran et s'intéresser à l'intercommunalité, regroupement de plusieurs communes qui exercent des compétences à la place de ses membres. Cré appartient à la 3CPS, la communauté de communes du Crétois et du Pays de Saillant, mais elle est directement limitrophe de la communauté de communes du Val-de-Drôme, la CCVD, qui a la particularité de travailler depuis plusieurs mois à la mise en place d'un contrat local de santé. Ce projet est également porté par la nouvelle équipe de Cré au niveau de la 3CPS. Il m'a donc paru intéressant d'en savoir plus sur ce fameux contrat. J'ai sollicité Catherine Jacot, vice-présidente de la CCVD en charge des solidarités, qui a accepté de répondre à mes questions. Petite précision, dans l'interview que vous allez entendre, on parle de CPTS, mais sans vous dire ce que c'est. Alors les CPTS, c'est les communautés professionnelles territoriales de santé qui regroupent les professionnels d'un même territoire qui souhaitent s'organiser autour d'un projet de santé pour répondre à des problématiques communes. On enfourche notre vélo, on passe sous le périph' de Cré et sous la voie du TGV, direction l'écocite, situé sur la commune de Heure. On pousse la porte de la CCVD et c'est parti.
3: 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Ma ville est le plus beau parc

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2: Et pour démarrer, est-ce que vous pouvez vous présenter ?
3: Bonjour, donc je m'appelle Catherine Jacot, je suis alors dans la vie infirmière et par ailleurs vice-présidente, alors en charge des solidarités, c'est important et c'est pour ça qu'on mettra la santé dans les solidarités. Depuis ce mandat, j'étais auparavant vice-présidente aussi à l'intercommunalité. Par ailleurs, je suis élue sur la commune de Loriol.
2: Vous évoquez donc les solidarités avec la santé dedans. Et donc tout d'abord, une première question, pourquoi n'y a-t-il pas de délégation santé à la CCVD ? Alors qu'il s'agit d'un sujet d'importance qui ne se cantonne pas à la question de l'accès aux soins, mais qui concerne aussi le logement, l'alimentation, la qualité de l'eau, de l'air ou encore la possibilité de pratiquer des activités physiques et sportives. Et votre voisine, la communauté de communes du Crétois et du pays de Saillan, la 3CPS, a d'ailleurs fait le choix de créer une délégation santé au sein du nouveau conseil.
3: Comme vous le précisiez, effectivement, il n'y a pas de délégation santé affichée officiellement. Néanmoins, je vous ai précisé, je suis adjointe aux solidarités. Les solidarités, c'est la santé. Et effectivement, tout ce qui peut concourir, donc le logement, l'alimentation, le CIAS. Donc voilà, on a fait le choix, effectivement, de prendre les solidarités au sens plus large, plutôt que de restreindre à la santé.
2: On va parler maintenant un peu du cadre d'action des intercommunalités en matière de santé. Ces dernières, à l'instar des communes, n'ont pas de compétences obligatoires dans le domaine de la santé. Est-ce que vous pouvez nous dire s'il existe des compétences facultatives ou optionnelles que les intercommunalités peuvent choisir d'exercer et qui concernent la santé ?
3: Je confirme bien que la compétence santé n'est pas une compétence de l'intercommunalité. Pour autant, on travaille effectivement les politiques transversales qui sont le logement, l'alimentation, qui sont des compétences effectivement intercommunales.
2: Vous l'avez évoqué, vous aviez en charge la question des solidarités lors de la précédente mandature. Donc avant d'évoquer le futur, est-ce que vous pouvez nous résumer les principaux axes de travail en santé lors de votre précédent mandat, justement ?
3: Je pense qu'il serait intéressant de faire un petit peu une genèse et pourquoi est-ce qu'on en est arrivé à la santé, en fait. Sous mandat précédent, j'étais en charge du CIAS, Centre intercommunal d'action sociale, dans lequel nous avions des conseillers sociaux qui, au fil du temps, un, deux, trois conseillers sociaux, et au fil du temps, on s'est rendu compte que leur mission dérivait de plus en plus vers la santé. A vu le jour la nécessité de recruter des médiatrices santé, c'est à partir de ce moment-là où la thématique santé est devenue prégnante sur l'intercommunalité. Et par ailleurs, on avait des projets de territoire qui ont vu le jour aux alentours de 2024, où effectivement le travail sur la solidarité, lutter contre les inégalités sociales du territoire, ont vu le jour. Voilà, ça c'est un petit peu la genèse sur pourquoi on est arrivé à un contrat local de santé.
2: On l'a déjà évoqué, les intercommunalités n'ont pas de compétences propres en matière de santé. Et pour résumer, la politique de santé est définie d'abord par l'État et mise ensuite en œuvre à l'échelle des territoires par les agences régionales de santé, les fameuses ARS. Et ces dernières promeuvent la mise en place au niveau intercommunal de ce que vous venez de mentionner, donc le contrat local de santé. Donc pour rappel, il s'agit d'un outil de contractualisation entre l'ARS et les collectivités territoriales qui vise à améliorer la santé des populations en coordonnant les politiques publiques locales dans le but finalement de réduire les inégalités sociales et territoriales de santé. Dans la Drôme, il y a à ma connaissance à ce jour 6 contrats locaux de santé actifs, dont un seul dans la vallée qui est porté par la communauté de communes du Diois. Et comme vous l'avez déjà mentionné, la CCVD a effectivement choisi depuis plusieurs mois de s'engager dans la mise en place de cet outil. Alors, vous l'avez un petit peu évoqué, mais pourquoi avoir décidé de mettre en place un contrat local de santé sur la CCVD et quels en sont les principaux objectifs ?
3: En 2016, nous avons eu un premier diagnostic local de santé, donc on est resté à l'état de diagnostic, qui disait le territoire finalement va bien, la population continue à augmenter, on a un quart de la population qui est jeune et une offre de soins qui est somme toute raisonnable, les gens sont relativement satisfaits. Devant le travail des conseillers sociaux et des médiatrices santé, la décision a été prise de refaire un nouveau diagnostic et de voir ce qui avait pu changer sur le territoire pour que nos médiatrices santé soient autant occupées. Et ça a été un petit peu la surprise, effectivement, d'un territoire qui allait bien avec deux grandes villes qui étaient bien pourvues en médecins. Aujourd'hui, on se rend compte que les communes de Loriol-Livron, c'est un petit peu le désert médical. Et à titre d'exemple, on est passé donc en 10 ans à 44 médecins sur le territoire, à aujourd'hui 17 médecins, pour une population qui a augmenté, qui aujourd'hui avoisine les 32 000 habitants. Voilà. Donc deux grandes villes qui sont un petit peu désertifiées et en difficulté en termes de soins, pour un arrière-pays qui est un peu plus confortable. On a vu des médecins qui sont installés dans des villes moyennes, je pense à Montoison, à Grasse, au détriment effectivement d'autres plus grandes villes. Ça a été effectivement un changement en 10 ans de temps. Non, moi, il y avait eu des signes d'alerte, parce qu'il y a 10 ans, on disait, bah, effectivement, il y a des médecins sur le territoire, mais sur cette masse de professionnels de santé, attention, 67% plus de 55 ans. Ce qui veut dire que, le temps faisant, ils vont partir à la retraite et on risque d'avoir un problème 10 ans plus tard. Et 10 ans plus tard, on est devant cette problématique de médecins qui ont pris leur retraite et qui n'ont pas été remplacés.
2: De manière un peu synthétique, quelles sont les étapes qui suivent ensuite le diagnostic ?
3: Un premier diagnostic, vous savez que c'est une compilation de données un petit peu froides, population, jeunesse, offre de médecins, etc. etc. Passé ces premières données, on a fait 3 groupes de travail, puisqu'il faut préciser que notre contrat local de santé porte sur 3 axes, qui est effectivement l'environnement, pourvoyeur effectivement de bien-être pour les habitants, la santé mentale, on en reparlera peut-être, et puis effectivement l'offre de soins. Et pour ce faire, on a rencontré lors de ces 3 groupes, effectivement, des associations professionnelles de santé, des partenaires, que ce soit de l'ARS, que ce soit des différents hôpitaux, pour faire un petit état des lieux sur ces 3 thématiques. Voilà. On est arrivé à cette phase où on a un diagnostic qui a été posé en disant, ben voilà, sur l'environnement, somme toute, ça va pas si mal. On sait qu'on a malgré tout des problématiques au niveau de l'air. On a des pollens, il y a l'ambroisie, mais un paysage qui est bien fait, une rivière, un petit peu de bruit dans la vallée. Donc ça, c'était pour l'environnement, sachant que par ailleurs, mes collègues élus continuent à travailler sur cette thématique. Je pense au plan climat, air, énergie, qui effectivement travaille sur toute cette thématique-là. Sur les données offre de santé, c'est là où ça s'est un petit peu compliqué, parce qu'on a vu effectivement des associations, des habitants, des professionnels de santé qui ont mis en avant cette carence de médecins, hein, de professionnels de santé et de difficultés pour accéder aux soins. La difficulté pour les habitants en termes de mobilité, parce que c'est toujours très compliqué quand effectivement on habite une petite commune et qu'il faut se rendre à Cré ou à Valence alors même qu'on ne conduit pas. Et puis un coût parfois, si on parle un peu de la santé mentale, avec effectivement la complexité pour accéder à un orthophoniste, le coût que ça peut avoir, les délais d'attente. Voilà, c'est toutes ces difficultés qui ont été mises en avant en interpellant un petit peu tous nos partenaires. Voilà. Donc aujourd'hui, on a fini cette phase-là de diagnostic. On est en train de compiler un petit peu tout ça pour mettre en place nos pistes d'action. Voilà, donc on en est à la phase intermédiaire où il y a encore pratiquement pour une petite année de travail, de rédaction, de coordination avec tous ces professionnels de santé, tous ces partenaires, et puis la signature du document avec l'ARS.
2: Si on parle un petit peu de sous et de moyens, sur son site internet, l'ARS indique simplement qu'elle apporte un soutien financier pour prendre en charge avec la collectivité locale le poste de coordinatrice du contrat local de santé.

0: de santé, comme la CCD qu'on a mentionné, Valence ou l'agglomération de Montélimar, par exemple pour du partage d'expérience ou voire une mutualisation de moyens.
1: On a travaillé de façon informelle, c'est-à-dire qu'on les a rencontrés alors même qu'on voulait mettre en place ce CLS, c'est-à-dire retour d'expérience. On a d'ailleurs rencontré la Comcom du DIWA. On a rencontré Valence aussi pour voir un petit peu comment ça fonctionnait, quel était l'intérêt d'un tel outil. Voilà. Au-delà de ça, je voulais repréciser, on est bien sur une phase d'élaboration et pour l'instant, il n'y a pas d'interaction et de lien avec, vous aviez parlé notamment de la commune de Cré. On n'a pas été sollicité, donc pour l'instant, voilà, on finit déjà notre partie diagnostic, on travaille les pistes d'action et je pense que peut-être c'est à ce moment-là qu'on pourrait créer des liens.
0: Vous mentionnez la ville de Cré, dont le centre hospitalier est un établissement de référence pour le territoire et notamment pour les habitants et habitantes de la CCVD, dont ne fait pas partie Cré. Est-ce que cela est pris en compte dans le contrat local de santé? Est-ce que c'est une problématique ou est-ce que vous êtes plutôt tourné vers le CH de Valence ou le CH de Montélimar?
1: Ce que je vous expliquais peut-être, c'était qu'une partie de la population et des habitants du territoire se retournent vers Cré. Donc l'hôpital de Cré, les professionnels de santé, qui peuvent être les kinés par exemple, sont effectivement des ressources en termes de soins pour une partie de notre territoire. Partie proche, puisque je vous l'ai expliqué, on a une problématique de liaison et de transport vers Cré, notamment si vous habitez l'Auriol, il n'y a pas de ligne pour aller à Cré. Donc c'est très compliqué, ce qui fait que ce sont plutôt les communes les plus proches de la ville de Cré qui se rendent à l'hôpital.
0: Les contrats locaux de santé doivent intégrer un volet spécifique sur la santé mentale, qui peut se faire notamment au travers de la mise en place d'un conseil local de santé mentale. Est-ce que vous pouvez nous dire un peu où est-ce que vous en êtes sur ce sujet, ce qui est prévu, et éventuellement les partenaires que vous avez dans la vallée? Je pense notamment à des associations de patients ou d'autres structures.
1: Alors effectivement, le volet santé mentale en termes de ressources est très vaste, très compliqué, puisqu'effectivement les partenaires et l'accès aux soins peuvent se faire de la naissance jusqu'aux personnes âgées, hein, puisqu'il ne faut pas négliger les habitants un peu plus âgés. Alors, il y a bon nombre de structures et on peut trouver des aides. Par contre, c'est très compliqué à les connaître. Donc c'est l'intérêt un peu de notre CLSM, comme vous l'avez dit, c'est bien un conseil, et c'est là où effectivement c'est intéressant par rapport à un document. On a parlé du contrat local de santé qui est bien un outil et un document. Le CLSM est plus sur la mise en place d'un conseil, donc de la concertation et de la rencontre avec des professionnels de santé, des associations, enfin le monde qui tourne autour de la santé mentale pour essayer de faciliter un petit peu cet accès aux soins pour la santé mentale. Pour le moment, c'est très, très compliqué. Et on a toute une partie de la population qui est en souffrance, qui est effectivement la population jeune. On ne va pas toujours reparler du Covid, mais on a la génération post-Covid avec des jeunes qui ont été un petit peu enfermés, qui ont appris à parler avec des personnes qui avaient des masques sur la figure, des jeunes qui ont été confinés chez eux, devant les écrans, repliés devant les écrans. Et je pense qu'aujourd'hui, on paye un petit peu tout cela. Donc on a une population jeune qui est en souffrance, pour lequel nous, intercommunalité, on essaie de créer des tiers-lieux, il y a des camps de vacances, il y a des centres sociaux, voilà, créer du lien autour des jeunes. Mais pour l'instant, je pense que la santé mentale, ça reste un petit peu le parcours du combattant, parce que des listes d'attente phénoménales, il faut parfois attendre 1 ou 2 ans pour être reçu quand il y a des diagnostics à poser, avec toujours cette même difficulté, pas de médecin traitant dans un premier temps qui peut orienter. Donc vous avez des jeunes qui restent en souffrant, qu'on retrouve après un peu plus âgés, avec des mères qui sont parfois obligées de prononcer des obligations de soins. De plus, on a un découpage sur le territoire, et je reviens toujours à ça, en termes d'accès à la santé mentale qui est compliqué. L'Auriol et Livron, je rappelle quand même que c'est plus de la moitié de la population du territoire, aujourd'hui, sont obligés d'aller sur Privas. Et quand vous voulez faire Livron Privas, c'est mission impossible. Ce qui fait qu'en fait, on a toute cette partie de population qu'on redirige vers ce centre hospitalier qui refuse de soigner. Donc, il ne peut plus soigner. Voilà. Donc, peut-être, il y a des... J'aime à croire que peut-être on reviendra à un découpage en termes de santé mentale qui existait il y a 10-15 ans, à savoir des permanences... On avait l'hôpital de Montélégé qui faisait des permanences, CMP qui faisait des permanences L'Auriol-Livron, où les jeunes, une fois par mois, pouvaient accéder à une

0: maintenant, ça a disparu, ça a été redispatché sur Privas, et on voit que les jeunes ne vont plus. Voilà.
1: Est-ce que les habitants du territoire sont impliqués dans le déploiement du contrat local de santé? Et si oui, de quelle manière?
0: Je vous ai parlé de ces trois groupes de travail, les trois thématiques de notre CLS. Ils ont été bien sûr invités. Il y a eu toutes les associations, par exemple, je ne vais pas toutes vous les citer, mais des associations qui s'occupent des handicaps, qui s'occupent de logements pour les personnes plus précaires. Vous avez eu des professionnels de santé et vous avez eu, alors, pas les habitants, le tout-venant, si je puis me mettre avec des guillemets, c'est passé un petit peu par les élus qui étaient représentants un peu. Les CCAS sont intervenus, donc les CCAS, on a eu des agents des communes qui étaient les porte-parole des habitants.
1: Quelles sont les étapes suivantes? Est-ce que vous avez des échéances que vous pourriez nous indiquer au-delà du diagnostic?
0: Alors, la prochaine étape, je vous ai dit que là, on est en train de compiler, puisqu'on a eu trois groupes de travail sur nos thématiques, les habitants, les professionnels de santé, etc., etc. On est en train de compiler tout ça pour amalgamer et trouver des pistes de travail. Ces pistes de travail seront, on reprendra les partenaires qu'on a eus dès le départ, au mois de juillet, donc une concertation avec eux en fonction de leur dire, voilà les pistes d'action qui ont été dégagées. Maintenant, est-ce que vous avez envie de mettre des actions concrètes? Quelles sont-elles? Voilà. Et on sera, ça c'est le travail du mois de juillet. Il va y avoir encore un travail de compilation et pour le coup concertation avec tous nos partenaires pour effectivement mettre en œuvre ces souhaits des habitants. Ça sera courant mars 2027. On peut espérer avant peut-être mi-2027 aboutir à la signature de ce CLS. C'est-à-dire que juillet, c'est une première étape clé, un rendu, piste d'action et action concrète à travailler avec les habitants et les partenaires. Rédaction, donc on sera en juillet. Fin d'année, on aura un rendu auprès de nos professionnels en disant voilà ce que les habitants souhaitent mettre en place, comment vous pouvez nous aider. Rédaction finale du document mars-avril 2027. On peut espérer avant l'été 2027, donc dans un an, la signature officielle de CLS. C'est long, hein, CLS, finalement. Mais quel que soit le temps, le laps de temps, c'est un... Alors, je crois que c'est un outil, et comme tout outil, il doit évoluer. Donc, ça sera l'objet, effectivement, comment on va faire vivre après ce contrat local de santé. Parce que l'idée, ce n'est pas d'avoir un énième document. On en a beaucoup, tous beaucoup. Et c'est le rôle, effectivement, d'un coordinateur. C'est le rôle et le souhait des élus de mettre en place peut-être des commissions, alors qu'on a appelé pompeusement commission santé, c'est-à-dire une fois ce CLS signé, comment on peut l'abonder, comment on peut le modifier, quel est le devenir, comment on peut interpeller. Voilà, c'est l'objectif de ce document.
1: Quand vous dites partenaires, c'est par exemple les CPTS, les professionnels de santé libéraux, les associations de patients?
0: Tout à fait. Alors, on a un territoire, vous avez parlé des CPTS, bien entendu que les CPTS sont des partenaires privilégiés. Alors, on a un territoire un petit peu bizarre. Je crois qu'on a deux CPTS et une grande partie du territoire qui n'est pas couvert par une CPTS. Donc je vous ai parlé de Loriol-Livron, c'est pas tout. Alors quand je dis Loriol-Livron et les communes attenantes, c'est le trou dans la raquette. C'est deux grandes communes qui sont en grande difficulté pour lesquelles il n'y a pas de CPTS. Deux CPTS, c'est Plaine de Santé et Porte de Provence. Voilà, rien sur Loriol-Livron. L'idée, c'est qu'une des CPTS couvre et englobe Loriol-Livron sur... pour effectivement pouvoir travailler plus en avant, hein, la promotion, prévention, santé. C'est des structures qui sont importantes, mais qui malgré tout ne sont pas toutes puissantes. Hein. Je vous ai dit 44 médecins en 2016 sur le territoire, 17 aujourd'hui, avec la meilleure volonté du monde, on ne trouvera pas des médecins traitants à tout le monde.
1: On peut aussi évoquer d'autres actions menées par l'intercommunalité.
0: Voilà, effectivement, on a développé depuis un peu plus de 2 ans donc ce qu'on appelle pompeusement, avec le soutien du département, les maisons des internes. Donc, dans un premier temps, on était un petit peu naïfs. On s'était dit, on va accueillir des internes sur notre territoire, ça va leur plaire, ils vont rester, ils vont s'installer. Bon, on est un petit peu revenu sur notre choix. Néanmoins, on travaille pour faire que les médecins qui sont déjà installés aient un peu ce renfort et ne fassent pas un burn-out, entre guillemets. Donc aujourd'hui, sur le territoire, on est en capacité d'héberger 5 internes en fin d'études qui peuvent effectivement aider les médecins déjà en place. Donc 3 internes sont accueillis à Loriol et 2 sur Montoison. Donc ça, c'est un effort de la collectivité qui prend en charge avec le département l'hébergement des internes, donc la gestion des appartements, les fluides, l'alimentation, le matériel, etc. etc. Voilà.
1: Est-ce que ces internes ont ensuite un engagement à rester ensuite quelques années en exercice sur le territoire ?
0: Donc ce sont des internes en fin de cycle, en médecine générale, donc il n'y a aucun engagement, ni de la part du département, ni de la part de l'Interco qui aide à cet hébergement, quant à leur future installation sur le territoire. Néanmoins, on suit aujourd'hui, il y a des réunions entre l'ARS, l'Ordre des médecins, sur cette réforme qui a été faite pour les jeunes docteurs. La réforme dit des jeunes docteurs qui permettrait effectivement à des internes, en cours de spécialisation, puisque vous savez que maintenant, être médecin généraliste, c'est une spécialité au même titre qu'un chirurgien ou un urologue, l'obligation effectivement de faire une année de pratique et d'installation auprès d'un médecin traitant. Donc l'idée, c'est peut-être, si d'aventure certains médecins étaient en capacité d'accueillir ces jeunes docteurs, d'être facilitateurs, c'est-à-dire d'aider les collectivités à soit aménager des cabinets pour accueillir ces internes qui viendraient faire... qui viendrait pratiquer pendant un an auprès d'un autre médecin, donc permettant effectivement d'accueillir un peu plus de patientèle.
1: Est-ce qu'il y a d'autres informations que vous souhaitez partager sur les actions que la CCVD va mener en matière de santé, qui sont éventuellement transversales ?
0: Alors, bon, je vais tout seigneur, tout honneur, je vais vous parler effectivement de ma délégation, puisque je vous ai parlé des solidarités. Donc, effectivement, on a par exemple l'alimentation. Hein, c'est mes collègues qui travaillent sur une alimentation en lien... avec le CIS, donc l'idée c'est effectivement de bien manger, manger local, manger bio. Personnellement, je travaille par exemple sur l'habitat. Alors, c'est une composante environnementale ou pas, mais effectivement, la lutte pour le bien logement, entre guillemets, la lutte contre l'habitat indigne, faire que tout le monde puisse avoir un logement, c'est une difficulté sur notre territoire. On le voit bien, c'est très compliqué de se loger. Donc voilà, il y a un travail sur les bailleurs, avec les bailleurs, un travail sur la réhabilitation du logement. Je vous ai parlé du plan du PCAET, plan climat, air, énergie du territoire. C'est tout un travail qui se fait sur la précarité énergétique, par exemple. La santé, il y a l'offre de santé qui est vraiment très particulière, travailler sur les médecins, mais les politiques transversales qu'on mène ici, c'est les politiques qui sont menées avec, je vous ai parlé du lien social. Donc j'ai une collègue qui va s'occuper des tiers-lieux, de la mobilisation, le travail avec les France Services, c'est pareil. C'est aussi travailler sur la santé que de permettre à quelqu'un d'avoir une carte vitale, d'être... Voilà. Donc tout ça, c'est du travail transversal. En gros, c'est la politique complète d'une interco, quoi.
1: Des actions locales pour une santé globale, on va dire. Ouais. Je vous remercie pour cet entretien et donc je vous souhaite bon courage pour la suite. Voilà, cette deuxième rencontre est terminée. Comme on a pu l'entendre, les élus intercommunaux font le même constat que leurs alter ego municipaux, à savoir que la santé des populations est multifactorielle et qu'il faut donc agir à plusieurs niveaux. Logement, qualité de l'air, de l'eau et des sols, action sociale, alimentation, etc. Pourtant, le premier problème auquel les collectivités de la vallée doivent faire face, c'est celui de l'accès aux soins et aux professionnels de santé, sur lequel elles ont très peu de moyens d'action. Et malheureusement, comme nous l'a rappelé Catherine Jacot, dans certains territoires, cela se traduit par un retard de diagnostic et de prise en charge, voire par un renoncement aux soins, en particulier dans le domaine de la santé mentale, ce qui peut finalement rendre en partie caduques les efforts menés dans les autres domaines. Alors, prochaine étape, on va au ministère de la Santé poser la question des moyens ? Allez. Santé.
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0: pourrait faire une capsule temporelle. C'est quelque chose qui permet de capturer un fragment d'une époque pour les transmettre aux générations futures.
1: Alors, aujourd'hui, donc, je suis anciennement Laoustan, à Aous-sur-Scie, et donc sur un projet que Chantal va nous expliquer. Elle est la mieux placée pour le faire. Bonjour Chantal.
2: Bonjour. Alors oui, effectivement ici vous êtes sur un lieu qui s'appelle Laoustan, qui était un foyer de Fonlor, l'association Fonlor, qui est bien connue dans la vallée, et qui accueillait des jeunes polyhandicapés. Okay. Il y avait 8 personnes là, qui étaient là, accompagnées depuis très longtemps, hein, depuis, je crois que le foyer a été ouvert il y a 30 ans. Voilà, dans un beau lieu, face à la montagne, entouré d'un beau jardin, une belle architecture. Un lieu qui nous a complètement séduits quand on a su que Fonlor allait le quitter et que la mairie d'Oust, qui est propriétaire du lieu, nous l'a proposé pour notre propre projet.
1: Alors, quel est donc ce joli projet?
2: Alors, ce projet, c'est une colocation pour personnes vivant avec la maladie d'Alzheimer. On connaît bien le principe de la colocation qui se répand de plus en plus. Il y en a moins pour les personnes atteintes de ce type de pathologie et ce sera même la première de Drôme-Ardèche. Voilà. La France, contrairement à d'autres pays, n'a pas beaucoup développé cette alternative. Il y en a 70 en France.
1: Ah, c'est pas beaucoup.
2: Ouais. Dont 45 en Bretagne. Donc vous voyez, la Bretagne a une longueur d'avance, mais les autres régions pas trop. Enfin bref, nous, ce sera donc une colocation pour 8 personnes qui vivront ici, accompagnées évidemment 24 heures sur 24. Alors l'originalité de notre projet, c'est d'avoir forcément des professionnels auxiliaires de vie qui seront là toute la journée, plus la nuit, un veilleur de nuit, éveillé. Mais c'est aussi d'avoir tout un système d'accompagnement des familles et des bénévoles. L'idée, c'est vraiment que cette maison, elle soit vivante, que les personnes ne soient pas invisibilisées, comme c'est souvent dans cette maladie, qu'elles soient pas enfermées non plus. Enfin, il y aura toute une réflexion à avoir pour assurer la sécurité, hein, bien sûr. Mais l'idée, c'est qu'elles puissent aller au village, si elles en ont envie, d'aller faire des courses, d'aller boire un café, de recevoir, un peu comme dans une maison de famille, on continue à recevoir les amis, la famille, qui vient vous voir et qui s'intéresse aussi à la vie de la maison, pas seulement à la personne qu'on vient voir. D'accord. Voilà.
1: Et alors, ça sera des chambres, donc ça veut dire qu'après, il y aura des communs. Et donc, par exemple, les repas, la cuisine, tout ça, comment ça peut se passer du coup?
2: Alors, il y a 8 chambres, chacun a sa chambre. Et il y a effectivement des espaces communs vastes, avec une cuisine ouverte, qui seront partagés, effectivement. On espère bien que nos colocataires pourront participer, par exemple, à la préparation des repas. Ils feront tout ce qu'ils peuvent faire encore, hein, puisque notre projet, il s'appuie aussi sur une vision particulière de l'accompagnement de la maladie, qui vient du Québec et qui a été mis en place par une femme qui s'appelle Nicole Poirier, qui a créé une méthode qui s'appelle Carpe Diem. Cueille le jour, carpe diem, et qui, pour la résumer, s'appuie essentiellement sur les compétences, parce que c'est peut-être encore un peu fort comme mot, mais tout ce qui reste comme habileté, ce qu'on peut encore faire.
1: Les capacités de chacun, peut-être.
2: Voilà, éplucher des légumes, passer un coup de balai, voilà, ou faire des activités artistiques, tout ce qui est possible qu'on peut faire encore à la maison, ben on le fera ici, évidemment accompagné.
1: Donc ça laisse supposer qu'il y aura des professionnels qui vont intervenir sur le lieu ou c'est pas professionnel?
2: Si, il y a. Alors les auxiliaires de vie sont des professionnels, hein, On aura deux personnes en permanence, hein, de 8h du matin à 9h le soir. Après, il y a le relais qui sera pris par un veilleur de nuit. Mais bien sûr, ce sont des gens qui sont professionnels, même si dans notre recrutement, qui est en cours, on privilégie, là aussi, peut-être qu'on se différencie un peu des méthodes utilisées en EHPAD ou ailleurs, on privilégie surtout le savoir-être. On veut des gens qui soient empathiques, qui soient joyeux, qui soient ouverts et qui adhèrent au projet, qui adhèrent à la méthode, puisqu'il y a une méthode, donc ce que je disais, la méthode de Carpe Diem, qui essaye de partir de la personne et non pas d'adapter la personne au système. Donc, par exemple, parce qu'on nous parle souvent des risques de fuite, ok, c'est une possibilité, mais nous, on va d'abord chercher à comprendre pourquoi la personne veut partir. Qu'est-ce qui fait que peut-être qu'elle avait envie d'aller voir telle personne ou bien aller boire un café et pourquoi pas ne pas l'accompagner dans ce cas-là, puisqu'on aura aussi ce réseau de bénévoles qui sera là pour nous donner un coup de main, pour apporter aussi de la vie, des activités. Donc c'est une approche professionnelle aussi qui est un peu différente.
1: Alors, c'est une association à la base, c'est ça que vous avez monté Alors, vous êtes combien? Comment ça s'est passé? Quel a été le déclic?
2: Alors, le déclic, on le doit à Carole Belmonte, qui est notre chef de projet actuel. Carole, elle a rencontré lors d'une formation, elle faisait un master de... Je ne sais plus très bien, d'économie sociale, un truc comme ça. Et elle a rencontré une personne dont la maman avait la maladie et qui rêvait d'un autre accompagnement. Et elles ont décidé toutes les deux d'inventer cet accompagnement, enfin, en s'inspirant évidemment du Québec et de ce qui existait. Et alors, l'aventure a commencé dans le Puy-de-Dôme, puisque c'est là qu'elle faisait ses études. Et il y a eu donc toute une phase de préparatoire. C'est pas quelque chose qui est né comme ça du jour au lendemain, hein. Ça fait quand même 10 ans qu'elle y travaille, enfin presque 10 ans. Dans le Puy-de-Dôme, à un moment donné, elle est venue dans la Drôme et elle a emmené l'association avec elle. Il y a eu un premier projet qui a failli se faire à Valence Je ne connais pas exactement les raisons pour lesquelles ça n'a pas marché, mais le lieu est toujours inoccupé, donc je pense qu'il y a des problèmes administratifs compliqués. Et puis, comme ça ne se faisait pas, l'association, puisqu'entre-temps, Carole donc, avait trouvé un président drômois, François Vercouter, l'association a un peu lancé un appel aux communes qui disposeraient de locaux pouvant correspondre à ce qu'on cherchait. Et effectivement, la mairie d'Oust a répondu en disant qu'elle avait ce bâtiment. On a été aussi bien soutenus par Muriel Paré, qui est la conseillère départementale et qui est la présidente de Fonds-Laure, et qui nous a bien soutenus sur cette histoire. Je suis même engagée à quitter la Oust en privilégiant les ASA. Voilà. Donc, c'est parti comme ça. Aujourd'hui, l'association compte une cinquantaine de personnes.
1: C'est pas mal déjà.
2: Oui. Et surtout, elle est dynamique. elle a organisé aussi des manifestations parallèles comme le contre-salon des vieux et des vieilles de Valence, okay, qui a eu lieu pour la troisième année cette année.
1: C'est quoi ce salon?
2: Le salon des vieux. C'est un peu pour casser une image de la vieillesse. Alors là, c'est un contre-salon qui s'adresse à des gens qui n'ont pas de maladie. Hein. Enfin, justement, les vieux d'aujourd'hui qui sont plutôt en bonne santé, qui sont plutôt encore dynamiques et qui ne se reconnaissent pas dans l'image que la société renvoie d'eux et qui ne leur propose que des salons avec des ventes de déambulateurs ou de choses comme ça. Donc, c'était l'idée d'une jeunesse encore dynamique et qui peut apporter encore à la société. Donc, les ASA ont été porteurs du projet avec une association qui s'appelle les Camomilles Pétillantes, qui là, maintenant, reprend un peu la main parce que nous, on est quand même bien occupés par notre projet.
1: C'est quoi alors les Camomilles Pétillantes?
2: Faudrait leur demander, mais c'est des jeunes vieilles, jeunes vieilles ou vieux. J'ai l'impression qu'il y a plutôt des femmes qui adhèrent à cette vision de la... d'une vieillesse différente, quoi, d'une vieillesse active, d'une vieillesse où on ne décide pas pour vous.
1: Qui vous soutient aussi, ou enfin qui est proche de votre...
2: Oui, qu'il y a des membres de l'association qui viennent nous aider sur ce chantier. Parce que ce qu'on... Oui, enfin, on va peut-être y venir sur le chantier actuel. Mais... Donc, cette maison correspondait parfaitement à ce qu'on cherchait. Mais il fallait quand même quelques adaptations, puisque les gens qui étaient là étaient des polyhandicapés, qui était donc grabataire, et il manquait, pour le dire rapidement, il manquait des salles de bain et des toilettes. Donc on a une entreprise qui intervient pour ça, pour recréer des salles de bain et des toilettes. Mais le reste du chantier de peinture est, comme vous avez pu le constater, un chantier participatif.
1: D'accord. Donc à la limite, on peut faire un appel, c'est ça, aux bonnes volontés?
2: Tout à fait, même si vous pouvez le constater, il y a du monde, on a su mobiliser et on a surtout eu la chance d'avoir l'association de Oust qui s'appelle Action et Chantier Citoyen, qui nous accompagne. Alors ça, c'est formidable parce que ce sont des retraités actifs, eux aussi, qui se mettent à disposition... de projets à vocation un peu sociale ou collective ou citoyenne, quoi. Okay. C'est eux qui ont fait le four à pain de Doust, mm-hmm. à côté de la guinguette là. C'est eux qui l'ont fabriqué. C'est eux qui ont remis en état un parc. À chaque fois, ils choisissent, mais ça, faudrait parler avec eux, ils choisissent un projet qui parle à la collectivité, quoi. Et notre projet leur a plu, donc ils nous aident. Et ils nous aident grandement, parce que c'est des gens compétents, qui savent bricoler, voilà. Et ça, c'est très, très précieux de les avoir. Ouais. Puisque tous les jours, on en a un minimum deux, mais aujourd'hui, j'ai l'impression que c'est plutôt quatre ou cinq. Donc, c'est formidable. Ça, du coup, ça avance vite.
1: Ouais. Parce qu'en fait, il faut qu'il y ait une date limite pour ouvrir ou comment... Oui.
2: Alors là, au départ, on devait ouvrir en mai-juin. Il y a eu un peu de retard pris d'une part parce que là, Forlore est parti un peu plus tard que prévu. Puisqu'il s'installait dans des nouveaux locaux qu'il fallait construire. Donc, bon, les retards de chantier, c'est un grand classique. Voilà, il y a eu en plus, malheureusement, le décès du maire d'Oust, qui a aussi un peu compliqué les choses. Donc, on a pris un peu de retard. Et du coup, l'ouverture se fera en septembre. D'accord. Voilà.
1: Et comment ça se passe? Les gens amènent leurs meubles? C'est pas meublé? Enfin, comment vous avez réfléchi ça?
2: Alors, toujours dans l'esprit d'une maison de famille. Donc, c'est pas pour rien qu'on installe du plancher partout. Voilà, on enlève le vilain lino et on met du plancher. Chaque colocataire apportera ses meubles pour sa chambre. Donc, entièrement. Hein, toute la chambre sera vraiment à l'image de la personne. Et puis après, bah, pour les locaux communs, on va imaginer tout ça. Là aussi, on a des gens qui nous ont fait des dons de meubles, de canapés, de choses. Voilà, donc on va essayer au mieux de meubler ça, toujours dans l'esprit d'une maison de famille, encore une fois. C'est l'idée. Avec des espaces aussi où ils peuvent être un peu plus isolés. Hein. On n'est pas obligé d'être toujours à 8. Donc il y aura aussi des espaces un peu plus... privatif, le mot est peut-être un peu fort, mais enfin, où l'on pourra un peu s'isoler, quoi.
1: Voilà. Et alors, pour la cuisine, il se passe quoi? Il y aura une cuisinière ou pas?
2: La cuisine, c'est comme chez vous, hein, c'est-à-dire que c'est vous qui la faites. C'est-à-dire, non, ce sera évidemment les deux auxiliaires de vie qui vont piloter tout ça. Mais pourquoi pas avec aussi un bénévole ou quelqu'un de la famille qui vient. Et puis, en essayant le plus possible d'associer les colocataires. Comme je disais, s'il y a des légumes à éplucher, bah, oui, voilà. Autant qu'ils le fassent, on va les associer. Ils mettront la table. Enfin, encore une fois, en fonction de leurs capacités restantes.
1: Et alors, par contre, financièrement, comment ça se passe? Parce que du coup, comme c'est collectif, j'imagine que c'est... Enfin, il y a un loyer, donc on le divise par le nombre de personnes. Enfin, en gros, c'est un peu ça. Mais pour la nourriture, par exemple, ou pour le chauffage, ou pour toutes les charges, pareil, ça va être divisé. Ou comment, qui va choisir le menu? Comment ça vous allez organiser ça?
2: Alors, effectivement, on a un loyer, puisque ce bâtiment appartient à la mairie d'Oust. Un loyer raisonnable, puisqu'ils ont, comme ils soutiennent le projet, le loyer est raisonnable. Il y aura évidemment des charges de vie, hein, les mêmes que vous avez chez vous, quoi. Alors, et il y a surtout le poste principal, c'est les emplois salariés. Alors, en fait, ils seront tout, effectivement répartis. Tout sera divisé par 8, y compris les rémunérations des personnes qui seront en césure, en fait. Voilà. Et puis, qu'est-ce que vous me demandiez d'autre? Oui,
1: par exemple, pour la nourriture, qui va décider du menu, finalement? Parce que j'imagine qu'on ne va faire pas un menu par personne, mais un menu pour 8.
2: Ah non, bien sûr. Eh oui. Alors, en fait, bon, après, il faudrait rentrer dans les détails, mais il va y avoir un conseil de maison où il y aura des représentants du personnel, des familles. Et puis, il y aura aussi une coordinatrice de cette maison.
3: Ah, voilà.
2: En l'occurrence, Carole, qui sera sur un mi-temps. Donc la coordinatrice, elle va être là justement pour mettre en place, planifier les choses. Les menus, je pense qu'on va décider qu'il y a un petit briefing une fois par mois. Ça va se décider au fur et à mesure. Et puis où on décide de ce qu'on... Mais un peu, un peu collectif, quoi.
1: Parce que c'est pas toujours si évident que ça de fonctionner en collectif.
2: C'est vrai. Il va falloir qu'on prenne la mesure aussi de chaque personne, quoi, hein, de ça. Ses goûts, de ses. Donc ça va se faire un peu au fur et à mesure aussi, hein, je pense.
1: Ouais. Et alors du coup, le choix, enfin entre guillemets, des familles, comment ça se passe? Vous avez déjà les gens? Comment vous avez fait pour?
2: Alors, on a fait beaucoup d'informations. On a notamment fait des cafés-causeries qui se déroulaient tous les troisièmes jeudis du mois à la MJC d'Oust, qui nous accompagne aussi, où on exposait notre projet. Donc, il y a pas mal de gens qui l'ont découvert comme ça. Il y a eu des articles dans la presse, hein. Dans le Crétois, dans le Dauphiné, RCF aussi, je crois, a parlé de nous. On a fait des conférences de presse aussi. Enfin, bon, on a pas mal travaillé la communication. Et puis, on a un site qui est bien fait, je trouve. On a même fait un petit film pour expliquer tout ça, pour expliquer notre projet. Ça commence à être connu. Puis on a la chance d'avoir un nom que les gens retiennent bien. Parce que les Zaza, ça surprend un peu. Alors j'explique, parce qu'il y a des gens qui me disent « Mais pourquoi vous appelez les Zaza ?» En fait, c'est les Alzheimer.
3: Ouais.
2: Donc c'est le petit surnom sympathique, plus mignon, voilà. Qui en dit long sur la démarche d'ailleurs. Hein. C'est aussi notre démarche, c'est aussi une façon de changer la vision de la maladie. De dire « C'est pas aussi dramatique ». On peut vivre avec et on peut vivre encore bien, enfin en ayant encore des choses bien qui se passent. Voilà. Donc, on commence à être connu. Je pense que les gens commencent à nous connaître là maintenant.
1: D'accord. Et vous, c'est quoi votre rôle exactement dans...
2: Moi, je suis membre du bureau. Okay. Je suis membre du bureau et c'est vrai que je m'occupe un peu plus de la communication.
3: D'accord. Voilà.
2: Okay. Et je suis concernée puisque je souhaite. Je me suis engagée parce que mon mari a la maladie.
1: Voilà. D'accord. Très bien. Alors, qu'est-ce qu'on pourrait dire d'autre sur cette... Ah oui, est-ce que vous avez des aides? Parce qu'il y a des aides quand même pour ces choses-là, non?
2: Alors, nous, on relève du droit privé. Ah, donc, ouais. on n'est pas vraiment subventionné. C'est comme si vous vous installez avec des copains dans une colocation, bah, vous n'allez pas avoir d'aide. Hein.
1: C'est-à-dire que là, ce n'est pas l'association qui loue. Ça va être... Comment ça... C'est intéressant de le savoir. Il y a peut-être, ça peut donner des idées à d'autres gens.
2: Ouais. Quelque part, c'est... Non, c'est quelque part, c'est chaque colocataire qui paye sa part de location. Quoi.
1: Okay. Voilà. Donc, ça veut dire que si, par exemple, quelqu'un s'en va, du coup, il faut avoir quand même peut-être une liste d'attente, parce que sinon, ça va compliquer la situation financièrement.
2: Tout à fait. Ouais. Tout à fait. Vous avez tout à fait touché du doigt. Oui, bien sûr. Donc, d'ailleurs, on peut encore nous rejoindre parce qu'on n'est pas encore totalement à 8. On n'est pas loin, mais bon. On a bon espoir aussi qu'une fois que ce sera ouvert, que les gens connaîtront, qu'ils pourront voir. Voilà. Mais bien sûr, il faut... Alors, en fait, les aides, si, il y a quand même des aides. Je ne peux pas non plus dire ça. Mais c'est les aides que vous avez chez vous. C'est-à-dire que vous avez, quand vous avez...
1: Un loyer, des APL, des choses comme ça,
2: voilà, ou... par exemple, il pourrait y avoir l'APL, mais il y aura surtout les aides liées à la maladie. Okay. C'est-à-dire...
1: L'APA ou des trucs,
2: voilà, c'est ça, l'APA, le crédit d'impôt, voilà. Alors, évidemment, c'est on ne peut pas vraiment dire tel prix parce que c'est différent de chaque personne.
1: Bien sûr.
2: Mais en gros, on part sur une base de 2500 si on met loyer, nourriture, personnel, voilà. Et après, personnel se rajoute. Mais après, c'est différent pour chacun.
1: Ça vous a semblé plus simple de faire en colocation plus que, par exemple, l'association qui pourrait chapeauter l'ensemble et du coup, peut-être aussi avoir des aides et des subventions ou même des mécénats, enfin plein de choses qui permettraient peut-être de gérer les choses différemment. C'était pourquoi ce choix, en fait?
2: Alors, ça ne nous empêche pas d'avoir du mécénat. Hein. On a des aides, puisqu'on est quand même, par exemple, sur le poste de Carole, puisque Carole, qui est chef de projet, son salaire, enfin son mi-temps, est financé par la Fondation de France. Donc, on a des aides. Hein. Voilà. L'idée, c'était pas de créer un établissement. Parce qu'à ce moment-là, on tombe dans des contraintes d'établissements médicalisés, relevant de l'ARS, avec des réglementations très particulières. Nous, on veut un peu sortir de ça, justement, et on veut faire quelque chose le plus libre possible, quoi. Donc, c'est pas un établissement, c'est pas une résidence comme certains le croient à tort. C'est pas une résidence, c'est une colocation. Parce que quand on dit résidence, on pense à EHPAD. Non, c'est pas un EHPAD. Donc, c'est pas l'association. Alors, l'association, évidemment, il y a un bureau qui va gérer tout ça. Hein, l'association est évidemment présente, mais le fonctionnement même de la maison, c'est un fonctionnement de droit privé, quoi.
1: Voilà. Ça va demander aussi peut-être aux familles, vous allez demander aux familles de s'impliquer un peu ou quoi?
2: Tout à fait, ça c'est la base aussi du projet. C'est-à-dire que les familles viendront, mais pas seulement pour voir leur... elles viendront s'impliquer dans la vie de la maison. Alors, qui peut venir un jour aider, donner un coup de main à la cuisine au jardin, ou puisqu'on espère bien faire un jardin potager aussi, ou bien simplement aussi emmener parfois faut peut-être les emmener sur des visites médicales, l'emmener chez le médecin, chez le dentiste, voilà, on aura besoin de toutes les bonnes volontés. Donc les familles signeront un espèce de contrat d'engagement.
1: Oui,
2: quoi.
1: Voilà ce que je voulais dire, parce qu'en fait, ça peut être aussi dans le choix que vous allez faire des personnes, c'est que la famille soit partie prenante. Quoi. C'est pas genre, on l'a déposé, salut. Quoi. Hein, c'est vulgairement parlant.
2: Ouais, pas du tout. C'est la base du recrutement. On prendra pas des gens qui... On n'est pas un EHPAD, on laisse pas sa personne là et on s'en va, terminé. Non, donc c'est la base. Il faut des gens qui acceptent le projet, qui y croient, qui adhèrent aux valeurs qu'il y a derrière, qui croient à cette approche différente de la maladie. C'est vraiment la base. On ne vient pas là par hasard, quoi.
1: Ouais, c'est important de le souligner, quand même.
2: On ne vient pas là par hasard. On ne vient pas là parce qu'on n'a pas une place en EHPAD. Enfin, je veux dire, on vient là parce qu'on veut autre chose qu'un EHPAD. Même si il n'y a pas à critiquer les EHPAD, hein. Non. Ils ont leur rôle et ils sont nécessaires, mais c'est un choix différent. Okay. Voilà.
1: Et alors, par exemple, vous avez prévu un véhicule de...
2: On n'est pas. Non, pour le moment, non, mais chacun a des voitures, donc on se débrouillera. Hein, ouais. Mais peut-être qu'un jour ça viendra, je ne sais pas. Peut-être, mais on n'en a pas la nécessité pour le moment. Et puis, alors, quand même, un des critères, c'est que tous les gens qui rentreront dans cette maison. Ne sont pas grabataires, hein. Ce sont des gens qui physiquement peuvent se déplacer et n'ont pas de trop gros problèmes physiques.
1: Ce qui veut dire qu'à un moment donné, si c'est le cas.
2: Alors, c'est une bonne question. Bien sûr. Notre idée, c'est d'accompagner jusqu'au bout, le plus possible. Mais j'allais dire, un peu comme à la maison. Quand à la maison, sur la fin de vie, vous relevez des soins palliatifs, on va le plus possible chercher à travailler avec tout ce qui existe ici dans le coin et notamment le service de soins palliatifs. Mais l'idée, c'est le plus possible jusqu'au bout. Et puis, s'il y a une personne qui est en fin de vie, est en fauteuil, elle sera en fauteuil. Mais on ne prendra pas 8 personnes en fauteuil.
3: Oui,
2: voilà, vous voyez, comprenez. Oui. On va adapter à chaque cas, quoi.
1: Oui, parce que dans le vieillissement, il y a aussi physiquement une problématique qui peut se poser, quoi.
2: Bien sûr, bien sûr. Mais c'est un peu, j'allais dire, comme la réflexion que vous avez à la maison. Hein. Comment on fait à partir de maintenant? Est-ce que c'est encore raisonnable qu'il reste à la maison ou est-ce que c'est pas raisonnable? Ben voilà, ce sera le même genre de questions qu'on se posera, mais avec l'idée quand même d'accompagner le plus possible jusqu'au bout.
1: Alors la question qui me vient, c'est de se dire, il y a 45 maisons en Bretagne. On se demande pourquoi en Bretagne, hein, d'ailleurs, ils sont ouverts beaucoup plus ouverts.
2: Je pense que le département a une vraie sensibilité à la question, oui.
1: Ah ouais. Est-ce que vous avez pris modèle sur certains? Vous êtes renseigné? Vous avez été voir ou comment? Oui.
2: Alors oui, on est allé voir des maisons. On a visité en France, en Allemagne, aux Pays-Bas.
3: Ah, génial.
2: Alors pourquoi en Allemagne notamment? Parce qu'on a été lauréat d'un prix de la Fondation Alzheimer Médéric. On a été lauréat d'un prix avec d'autres, mais et dans le prix, il y avait la visite de maison en Allemagne. Donc, Carole et François sont allés il y a un mois ou deux visiter des maisons en Allemagne, parce qu'il faut savoir qu'en Allemagne, c'est très répandu. En Allemagne, ils n'ont pas vraiment des maisons de retraite, mais ils ont près de 3500 colocations. Voilà. Donc, ils ont vraiment... oui. Alors après, bon, c'est des modèles qui ne sont pas forcément tout à fait... C'est toujours pareil quand il y a une idée qui est bonne. Et après, elle est un peu récupérée par le lucratif et tout. Donc, ça n'a pas forcément toujours été le modèle que nous, on souhaitait faire. Mais en France, par exemple, pour le moment, c'est vraiment essentiellement de l'associatif qui porte ce genre de projet. Oui, alors, il y a une maison pas loin d'ici avec laquelle on est bien en rapport, c'est celle de Crawl, côté de Grenoble, qui reçoit des malades vivant avec la maladie d'Alzheimer, jeunes. Voilà. Donc, et alors on est vraiment, vraiment avec eux, puisqu'ils appliquent eux aussi la méthode Carpe Diem, donc on est très, très proche d'eux. Pour ce qui est de l'Allemagne, je vous dis, il y a des modèles qui ne sont pas tout à fait les nôtres, où c'est quand même un peu récupéré aussi par le privé lucratif, donc ce n'est pas trop ce qu'on veut. Mais oui, il y a plein de choses qui... Ça commence à bouger un peu, hein, il y a des choses qui se font.
1: Donc en Drôme, vous êtes les seuls?
2: En Drôme, on est les seuls, ouais, pour le moment. Ouais, on est les seuls et on a un autre projet à Chabeuil.
1: Alors, le même, la même.
2: pareil, une colocation pour, pareil, je crois que c'est 8 aussi. Alors, le projet de Chabeuil a émergé à peu près en même temps que celui d'Oust, mais il prend plus de temps parce que, en fait, il est beaucoup plus lourd financièrement. Parce qu'en fait, il s'agit là aussi en appui avec la mairie de Chabeuil de réhabiliter une ancienne petite maison de retraite qui est dans le cœur de Chabeuil et pour la transformer en vraie maison de vie. Donc, il y a un gros investissement. Ouais. Et là, le montage est un peu plus compliqué. D'accord. Mais on y travaille toujours.
3: Ah oui, mmh. Vous êtes toujours dessus.
1: Mmh. Mais bon, une maison de retraite, du coup, ça veut dire plus grand. C'est plus grand, forcément, non ?
2: C'était une petite maison, hein, quand même. C'était une petite maison de retraite. Je crois, peut-être qu'on montera à 10 personnes, je ne sais plus très bien, mais pas plus, non, non. De toute façon, l'idée, ce n'est pas de faire... non, parce qu'il faut tout transformer, voilà, il y a pas mal de choses à faire. Donc, mais bon, c'est un peu plus compliqué là-bas. Mais la mairie nous suit aussi, et on est en train de faire un montage pour porter... pour que ce soit un peu d'autres qui portent le montage financier parce que c'est un peu lourd pour nous. Nous, on a des petits moyens. On n'est pas... voilà.
1: Haus-sur-Scie, c'est un petit village qui est très dynamique, je trouve. Hein. Ils font beaucoup de choses. Hein.
2: Oui. Mais en tout cas, ils ont tout de suite adhéré à notre projet. Ouais, oui. Puis on a des bons rapports avec la MJC aussi qui nous a accueillis pour nos cafés-causeries. Et on espère bien avoir des rapports avec... enfin, on en est déjà avec l'Association des commerçants, avec toutes les associations locales pour tisser un lien avec la vie de la commune. Ouais. Et accueillir aussi. Parce que cette maison, elle va être ouverte.
3: Ouais.
2: Donc, on veut accueillir du monde.
1: Et en fait, vous prenez des personnes plutôt de la région, enfin, je veux dire, autour, ou ça n'a pas d'importance ? Ben, si, quand même, puisqu'il y a des familles qui doivent quand même être présentes. Donc, quand même, dans un rayon, enfin...
2: C'est un peu le critère. Mais en fait, on se rend compte quand même qu'il y a des gens qui... Même de quelqu'un d'autre, d'un autre département qui va venir, parce que ça... Sa fille, en l'occurrence, dit « Mais moi, que j'aille passer le week-end chez vous, bien, c'est pareil. » Donc, ça ne lui fait pas peur de venir dans la Drôme. Donc, oui, en principe, c'est quand même un recrutement local.
3: Oui.
2: Mais on ne s'interdit rien hein, si les gens sont en capacité de venir s'impliquer comme on le souhaite. On ne s'interdit rien.
1: Alors, qu'est-ce qu'on pourrait...
3: Je ne sais pas, Carole, tu veux parler quand même un peu ?
1: Oui, parce que... Partie peut-être... prenante quand même, depuis le début. C'est un peu l'initiative...
4: Oui, c'est un joli projet qui a grandi, mais qui a grandi de manière très collaborative, puisqu'on a démarré cette association avec deux petites têtes. Et puis aujourd'hui, ça a changé un peu de tête et on est une trentaine de bénévoles actifs sur le projet. On a régulièrement fédéré des personnes tout simplement parce que on est sur quand même un accompagnement qui est assez innovant en France. Pour donner un exemple, en Allemagne, ne serait-ce que sur Berlin, on a 3800 colocations et sur la France entière à peu près 80. Donc on a vraiment un retard à rattraper et je pense que tout le monde voit que ça va dans le bon sens. Donc okay. Voilà.
1: Donc, envie de faire des petits quand même.
4: On a très envie de faire des petits. En plus, on est tous en âge de procréer, donc on a très envie de faire des petits. Mais non, c'est évident, on veut répondre le plus possible aux besoins du territoire. On est vraiment dans une approche auquel tous on croit. Donc quand on croit en quelque chose, on a envie de effectivement satisfaire le plus grand nombre. On n'est pas sur... On ne se dit pas qu'on a l'idée géniale et que c'est beaucoup mieux que le reste. Mais par contre, on pense réellement que c'est nécessaire. Donc d'avoir une alternative comme ça aux entrées en établissement pour des personnes qui ont envie de continuer à vivre normalement chez eux. Voilà.
1: Et vous avez visité d'autres lieux, donc du coup, ça a conforté votre idée que c'était vraiment quelque chose de génial et de... Enfin, oui.
4: Le premier lieu que j'ai visité, c'est Ogewe, à côté d'Amsterdam, qui est un village dédié à ça, où ils ont recréé des espaces de vie, un théâtre, un salon de coiffure, une épicerie, et où je me suis dit, waouh! Alors déjà, c'est un établissement totalement ouvert, parce que ça reste quand même très français d'enfermer, mais les gens qui étaient là, en fait, on pouvait discuter avec eux et on voyait qu'ils étaient bien. Et ça nous a conforté dans l'idée que ça peut exister. Ensuite, on a visité des lieux en France. Et puis dernièrement, je vous en parlais, on est allé à Berlin, où il existe énormément de colocations. Et à Berlin, parce que je pense que Chantal vous en a parlé, mais la Maison des Zaza, c'est un lieu ouvert de l'intérieur vers l'extérieur et de l'extérieur vers l'intérieur. À Berlin, il est interdit d'enfermer quelqu'un, quel que soit son état physique ou psychique. Et en fait, ça se passe très, très bien. Donc, voilà.
1: Ah, ça, c'est une super expérience à propager quand même.
4: Oui,
1: hein.
4: Et puis il faut s'inspirer de nos pays voisins quand ils ont des bonnes idées, oui, comme ça.
2: C'est ça.
4: Donc voilà, on va effectivement ouvrir cette première maison. Et puis j'espère qu'il y en aura d'autres, parce qu'on a des demandes ailleurs. Donc, ouais. Voilà.
2: J'ai un élu dernièrement qui m'a dit votre colocation, il faudrait qu'il y en ait une par village. Ouais. Voyez, donc quelqu'un qui y croit, ouais. comme il y a une micro crèche par village, il faudrait, ouais, qu'il y ait une colocation pour personnes ça, vivant, ouais, avec les maladies d'Alzheimer par village. Donc je pense que c'est un modèle qui est appelé à se développer.
1: Ouais. Qu'il faudrait développer d'ailleurs. Ouais. Et pas seulement pour cette pathologie d'ailleurs, si on réfléchit bien. Juste même pour le vieillissement, ne serait-ce.
2: Oui,
1: la colocation.
2: On en voit de plus en plus, hein, des personnes qui sont en forme et qui décident de vivre dans des colocations.
1: Oui, c'est
2: et
1: ça.
2: Et pas dans des.
1: Oui, enfin, je ne sais pas s'il y en a vraiment tant que ça, quoi. Disons que ça tend à se développer.
2: Un projet Aoust, par exemple.
1: Ah, aussi,
2: oui.
1: Ah, décidément, dans Aoust, c'est l'endroit où il faut venir vivre.
2: Oui.
1: Ouais. Vous êtes d'où, d'ici,
2: enfin, Non, de Pierrot, moi. Pierrot-la-Classe.
1: Oui, c'est à côté.
2: Ouais,
1: alors, qu'est-ce qu'on pourrait. Enfin, je ne sais pas.
2: Moi, je crois qu'on a dit pas mal de choses. Hein.
1: Un mot de la fin ?
4: Mot de la fin, Laurence.
2: Mot de la fin, on y croit fort et maintenant j'allais dire que le plus dur reste à faire, non, mais il va falloir la faire vivre, quoi, cette maison. Et on espère bien compter sur beaucoup de monde et arriver à faire une belle vie à ces personnes qui y ont droit.
1: Et qu'est-ce que je veux dire, on peut faire un appel peut-être pour si vous avez des besoins particuliers, je sais pas, en termes même de gens ou de matériel ou je sais pas, des dons ou des choses comme ça. Est-ce que vous avez un système, même les particuliers, est-ce qu'ils peuvent vous donner par exemple?
2: Alors, tout à fait. Alors, on a un site lesaza.org où il y a effectivement un appel à dons possible via Hello Asso. En même temps, comme je vous le disais tout à l'heure, les gens pourront visionner ce petit film qui explique le projet, qui est vivant, qui est bien fait. Et effectivement, ils peuvent nous aider. On a aussi eu, je ne vous l'ai pas dit, on a eu un financement participatif avec un site qui s'appelle Les Petites Pierres. Et on a eu effectivement 15 000 euros qu'on a récolté très très vite. Ils n'avaient jamais vu ça. On a eu très très vite. Voilà, donc on a eu aussi une donatrice généreuse qui nous a donné une partie de notre budget. Donc on a du soutien, ouais.
1: Il en faut parce que.
2: Mais il en faut,
1: oui. Oui, parce qu'il y a ne serait-ce que pour le matériel de réfection des chambres.
2: Enfin, alors là, on fait avec le matériel de chacun. Enfin, je veux dire.
1: Il faut de la peinture, il faut. Pour la salle de bain, j'imagine qu'il faut du matériel, etc. Parce que vous faites une salle de bain par chambre, un truc comme ça, oui.
2: Alors ici, c'est une salle de bain pour deux.
3: Pour deux ?
2: Ouais, on a quatre salles de bain. Voilà. On se dit oui, bien sûr. Oui. Oui, alors là, c'est effectivement une entreprise qui intervient.
3: Oui, voilà.
1: Mmh. Donc, il faut le financement.
2: C'est ça qui. Voilà.
3: Oui.
2: C'est le financement dont on.
1: Donc, le financement sur Hello Asso, il est toujours en cours.
2: Il est toujours
3: possible.
1: Oui, il est toujours possible. Donc, on peut toujours donner, etc. Toujours donner. Et est-ce qu'il y a des gens qui, parce que je sais qu'il y a des associations, je vais y arriver, qui font ça, c'est-à-dire mensuellement donner, par exemple, 10 euros par mois. Enfin, voilà, il y a plein de gens qui peuvent donner 10 euros par mois, par exemple. Vous avez pensé à ça ?
2: Je ne sais pas si on l'a mis en place, ça, c'est Carole aurait été mieux en place. Je ne crois pas. Pour le moment, c'est des dons ponctuels.
1: Ok.
2: Voilà.
1: Oui, parce que je suis sûre qu'il y a des gens qui mensuellement seraient OK pour soutenir ce projet.
2: On peut adhérer hein, si on croit à ce genre de projet.

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1: Vous êtes bien à l'écoute de RFI, il est 17h à Paris, 15h en temps universel et 18h30 à Téhéran. Le journal vous est présenté par Gilles Moreau. Bonjour Gilles.
2: Bonjour Caroline Lachowski. Bonjour à tous. Américains et Iraniens sont parvenus à un accord pour mettre fin à la guerre au Moyen-Orient et permettre la réouverture du détroit d'Ormuz. Ce n'est qu'un accord cadre qui sera soumis dans quelques jours à signature avant la tenue de nouvelles négociations, notamment sur le nucléaire iranien. En attendant, la bourse applaudit et les cours du pétrole repartent à la baisse. Donald Trump n'espérait pas mieux avant de rejoindre le sommet du G7 à Evian. Un sommet qui se penchera aussi sur la guerre en Ukraine, toujours violemment frappé par la Russie. En France, les candidats au bac ont planché ce matin sur les épreuves de philosophie et au mondial de football. Un gros morceau, l'Espagne attend le Cap-Vert pour ses débuts en Coupe du Monde. C'est peut-être l'amorce d'un tournant majeur au Moyen-Orient. Donc, les États-Unis et l'Iran ont annoncé un accord de paix global destiné à mettre fin au conflit déclenché fin février. Cet accord cadre doit être suivi de nouvelles négociations, en particulier sur le nucléaire iranien. Dans l'immédiat, surtout, il prévoit la réouverture du détroit d'Ormuz. Détroit, vous le savez, stratégique pour l'économie mondiale, d'où, depuis ce matin, une avalanche de réactions. Tour d'horizon avec Abla Junaidi.
3: Pour les Nations Unies, c'est une étape cruciale vers un règlement pacifique du conflit. Le secrétaire général Antonio Guterres salue notamment le rôle de médiation joué par plusieurs pays, dont le Pakistan. Le rôle d'Islamabad est aussi salué par son grand allié régional, la Chine. Autre médiateur, le Qatar, affiche naturellement son soutien aux efforts de stabilité régionale. De Tokyo à Canberra, plusieurs capitales insistent sur la sécurité de la navigation dans le détroit d'Ormuz et sur la poursuite des discussions nucléaires. La Nouvelle-Zélande, elle, se réjouit déjà d'une reprise des échanges commerciaux et d'un approvisionnement énergétique plus stable. À l'ouverture du G7 à Evian, Emmanuel Macron appelle désormais à surveiller les conséquences concrètes de cet accord. Le président français évoque le soutien au Liban, la réouverture durable d'Ormuz, mais aussi la nécessité d'avancer sur le nucléaire iranien. Même prudence au Royaume-Uni. Keir Starmer félicite Donald Trump et les médiateurs, tout en soulignant que le plus difficile commence, appliquer intégralement l'accord. La Turquie met en garde enfin contre toute provocation susceptible de compromettre le processus.
2: En Israël, pas encore de réaction de Benjamin Netanyahou, mais des responsables issus du gouvernement et de l'opposition sont critiques. Pour eux, le compromis annoncé ne répond pas aux impératifs de sécurité du pays. Il y a aussi cette déclaration du ministère iranien des Affaires étrangères. L'Iran éprouve toujours une profonde méfiance envers les États-Unis. Des questions restent posées. L'accord annoncé devrait mettre fin à la guerre au Liban, mais il n'évoque ni un retrait israélien, ni un arrêt du soutien de Téhéran au Hezbollah. D'ailleurs, on apprend cet après-midi de sources libanaises qu'une frappe israélienne contre une voiture a fait un mort aujourd'hui dans le sud du Liban. Il n'a échappé à personne que l'accord mettant fin à la guerre est intervenu le jour anniversaire de Donald Trump, qui a maintenant 80 ans. Cet accord, le président républicain n'a cessé de le promettre, mais après des semaines d'innombrables volte-face et effets d'annonce, sa réalisation était-elle inévitable dans le contexte actuel? Question posée à Sébastien Boussois, spécialiste du Moyen-Orient.
4: À partir du moment où on a commencé à sentir la véritable divergence de stratégie des États-Unis et d'Israël, on devait de toute façon à terme s'acheminer vers un accord. Qu'est-ce qu'on va faire en fait? Sinon on va continuer une guerre qui va durer des années, comme en Russie et avec l'Ukraine. On voit bien aujourd'hui qu'il n'y aura de toute évidence, vu la capacité d'action et de réaction du régime iranien par son armée conventionnelle, par les différents outils non conventionnels qu'il a développés, on voit bien qu'il a la capacité de tenir encore des mois et des mois, voire plus. Donc tout ça a des conséquences majeures sur nous. Trump est un pragmatique et dans la réelle politique. Il considère finalement qu'il a essayé, mais qu'il n'a pas réussi. C'est une forme, effectivement, d'aveu d'échec, mais il dira quand même qu'il a affaibli durablement l'Iran et qu'il aura décroché un engagement de l'Iran à ne pas poursuivre le programme nucléaire. Ça, effectivement, entre triple guillemets, ça reste à voir.
2: Sébastien Boussois, chercheur associé au CNAM, il répondait à Andréane Mélard dans RFI Matin. Depuis ce matin, les bourses saluent l'annonce d'un accord. La bourse de New York a ouvert en fanfare, plus 2,35%. Quant au cours du pétrole qui avait flambé au déclenchement de la guerre, il reflue aux alentours de $80 le baril. C'est dans ce contexte que s'ouvre ce soir le sommet du G7 à Evian dans les Alpes françaises. Remis en selle par ce déblocage, Donald Trump est arrivé il y a environ une heure. Son programme commence avec un entretien avec son homologue français. Emmanuel Macron espère le convaincre de mettre davantage la pression sur la Russie sur place en Ukraine. Une dizaine de personnes ont été tuées dans une nouvelle série de frappes russes sur plusieurs villes. À Kiev, un incendie a ravagé la cathédrale de la Dormition, édifice orthodoxe classé à l'UNESCO.
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2: Également dans l'actualité de ce début de semaine, une visite d'État de 5 jours en Chine du président birman Min Aung Hlaing, le chef de la junte au pouvoir. Après l'Inde, c'est son 2e voyage à l'étranger depuis son accession au pouvoir en avril dernier, suite à des élections largement contestées. Isolé et confronté à une guerre civile, il compte sur la Chine pour obtenir un soutien politique, des armes et une aide financière. Yelena Tomic.
5: La visite se décline en 3 volets. Politique, pour sortir de l'isolement, économique, car la Chine est le premier partenaire commercial de la Birmanie, et enfin sécuritaire. Les explications de Christian Lechervy, ancien ambassadeur à Rangoon et envoyé spécial de la France en Birmanie.
6: Il y a un premier enjeu qui est la frontière immédiate, puisque ces dernières années, les groupes armés, en particulier les Kachin, ont pris des territoires adossés à la frontière chinoise. Donc redonner de la fluidité aux relations commerciales, notamment le long de la frontière. Le deuxième axe, c'est les grands axes de communication nord-sud qui débouchent sur l'océan Indien. C'est par là même que passent les oléoducs et gazoducs. Donc c'est s'assurer, je dirais, des approvisionnements énergétiques en contournant le détroit de Malacca. Et puis le troisième élément, c'est une stabilité pour pouvoir développer des projets essentiels d'extraction de ressources à l'intérieur du pays. Ça peut être aussi en matière énergétique, développer les capacités hydroélectriques qui sont tout à fait considérables dans ce pays.
5: Des intérêts qui couvrent l'ensemble du territoire birman, de la frontière sino-birmane à la zone maritime. Les opposants au régime birman y voient une mainmise de Pékin sur la Birmanie et une érosion sans précédent de la souveraineté du pays.
2: C'était Yelena Tomic au Royaume-Uni. Une mesure du gouvernement Starmer très commentée. Ce lundi, le gouvernement va interdire l'accès aux réseaux sociaux aux mineurs de moins de 16 ans, boitant le pas de plusieurs pays ayant déjà durci leur législation. En France, place au bac philo pour les lycéens. Les épreuves écrites du baccalauréat ont débuté aujourd'hui avec la philosophie pour quelques 530 000 élèves de terminale. Ils ont remis leurs copies, commentaires de texte ou bien dissertation, exemple de sujets proposés aussi intéressants les uns que les autres. Hein, avons-nous la maîtrise de nos paroles et peut-on être heureux quand les autres ne le sont pas? Voilà, on en vient au mondial de football avec l'entrée en lice aujourd'hui du Cap-Vert qui joue son tout premier match en Coupe du Monde. Les joueurs surnommés les Requins Bleus affrontent pour commencer un gros morceau, l'Espagne au stade d'Atlanta en Géorgie. Victor Missistrano, vous êtes sur place pour RFI. Victor, bonjour, c'est même une montagne qui se dresse pour les Cap-Verdiens.
7: Oui, ils s'apprêtent à véritablement entrer dans le grand monde, le plus grand rendez-vous de leur carrière. On a attendu ça toute notre vie, disait avant le tournoi le capitaine Ryan Mendes. On pouvait difficilement imaginer une entrée plus périlleuse face à l'Espagne, sans doute le grand favori du tournoi dont il sera intéressant d'observer les débuts. Le champion d'Europe qui vise un nouveau doublé Euro mondial 16 ans après. Sa star ne débutera pas cette rencontre, c'est désormais confirmé. Lamine Yamal sur le banc pour ce premier match. Lui qui revient d'une blessure à la cuisse et qui n'a pas joué depuis fin avril. Beaucoup espèrent le voir entrer en seconde période. Il est très attendu ici à Atlanta. Énormément de maillots du prodige du Barça. Il y a une majorité de supporters espagnols dans ce stade qui est encore loin d'être plein à moins d'une heure du coup d'envoi. On attend aussi énormément de fans des Requins Bleus très présents dans les rues de la ville ces derniers jours. Il est encore tôt, il faut le dire. Ici, le match est prévu à midi, heure locale. Mais il n'y aura pas de problème de chaleur dans ce stade d'Atlanta. Enceinte ultra moderne et climatisée, dont le toit rétractable restera fermé pour ce match entre l'Espagne et le Cap-Vert.
2: Victor Missistrano en direct d'Atlanta aux États-Unis. Merci à vous. 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En bref, avant de conclure, avant d'arriver en France, Donald Trump menace de droits de douane de 100% sur le vin français si Paris ne supprime pas sa taxe sur les services numériques réclamés par les entreprises tels que Apple et Amazon. Réponse tout à l'heure sur TF1 d'Emmanuel Macron. Le président français souhaite une discussion respectueuse mais ferme avec son homologue. Voilà pour le journal. L'information revient sur RFI à 18h avec le journal en français facile d'Adrien Delgrange. Dans l'immédiat, sur le Pont des Arts, présenté aujourd'hui par Chantal Laureau. Bonne journée sur RFI.

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2: Salutation de l'association Nos Amis d'Emploi située à Valence. Voilà, nous organisons un événement exceptionnel qui va avoir lieu le 21 juin 2026 pour cette fête de la musique. Donc, nous vous invitons à aller sur notre lien midi, minuit, fête de la musique. Je redis midi, minuit, fête de la musique. Et là, vous aurez toutes les informations nécessaires pour pouvoir assister à l'événement que nous proposions. Cet événement va commencer à partir de midi jusqu'à 17h, 18h à l'MJC du Grand Charan. Et puis, exceptionnellement, je vais vous dire que l'événement aura lieu dans deux lieux différents. Donc, c'est vrai que l'après-midi, ça va se passer à l'MJC du Grand Charan. Et de 19h à minuit, ça se passera, la deuxième séance aura lieu au siège de l'association Nos Amis d'en face. Donc, nous vous invitons à nous contacter au 06 62 30 28 81 pour en savoir un peu plus de toutes ces informations. Ou éventuellement, je redis, aller sur Facebook. Notre lien Facebook, c'est midi minuit, fête de la musique. Voilà. Donc, pour réserver, je vous ai donné les informations. Et sachez que nous organisons un grand pique-nique géant, exceptionnellement, en compagnie justement des artistes, des organisateurs, des partenaires, des amis, des collègues, des familles, etc. Donc c'est vrai que le but de notre association, c'est de former un ensemble qui rassemble d'autres gens, voilà, parce que nous œuvrons beaucoup pour tout ce qui est justement pour les personnes à mobilité réduite, c'est-à-dire créer des goûters-concerts, créer des moments justement de convivialité, tout, des moments autour d'un concert, d'un goûter, pour pouvoir justement vivre des choses vraies avec ces personnes. Donc nous vous invitons à venir voir comment nous exprimons notre amour pour ce que nous faisons, pour notre amour de la culture. Donc on vous dit à bientôt, en espérant que vous serez nombreux et nombreuses à pouvoir vous joindre à nous. Sachez que l'accès est gratuit et donc vous nous contactez au 06 62 30 28 81. Voilà. Cela dit qu'il y aura des cuisiniers, des cuisinières qui vont se déplacer spécialement pour vous régaler. Donc faites le petit parcours et on vous dit à très bientôt. C'était Nos Amis d'en face de Valence. Allez, au revoir. Ciao, ciao.
3: Le festival d'ateliers dans la matière aura lieu le mercredi 17 juin et le mercredi 24 juin à la Poule à Facettes, organisé par un collectif de bénévoles artistes. Nous serons présents sur le site de 10h à 20h. Venez découvrir des ateliers dans la matière ouverts à tout le monde. À bientôt. Le festival 18h26 s'annonce pour le mois de décembre 2026 dans la vallée de la Drôme. Appel à candidature. Nous recherchons des fenêtres pour accueillir chez vous un des spectacles du calendrier de l'Avent vivant et nous cherchons des artistes pour jouer un spectacle dans une fenêtre. Les infos et les inscriptions sont sur casba.art. Bonne journée!
4: 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Le samedi 20 juin, de 10h à 18h, la médiathèque de Grane se met au vert et vous accueille au jardin de l'église. 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Bleu, comme la cuve à indigo pour découvrir l'art de la teinture végétale. 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Pour teindre, ce sera tout au long de la journée. 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Vert, jaune, bleu, ocre, comme les couleurs végétales, pour une création collective qui sera ensuite exposée à la médiathèque. Pour la fabrication d'une encre aquarelle, rendez-vous à 14h. Noir et blanc, comme les photos argentiques. Clic-clac, on photographie, plouf, dans les cuves à développer, hop, on suspend, ça sèche. 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
5: Les céramistes du Quai vous invitent le samedi 20 juin 2026 à Pont-de-Barré au GMUP, le grand marché unique de pots et de plantes. 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
9: 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Une Sisyphe au féminin et une cantatrice venue d'ailleurs nous invitent dans un voyage poétique, teinté d'humour et d'absurde. Sur le chemin, il y a ses pierres et ce qu'elles nous racontent. Ce que l'on construit et déconstruit sans cesse, ces embûches qui nous font grandir, ces horizons qui nous invitent à nous échapper. Petra est un spectacle sensible où la force et la légèreté se côtoient dans un univers sonore multiple. Nous serons le samedi 13 juin à la Maison Meige à Francillon-sur-Aubion à 17h. Le dimanche 14 juin à Saint-Vincent-la-Commanderie à 16h30 et le mercredi 17 juin au monastère de Sainte-Croix à 20h. À bientôt!
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1: Hello, chers auditeurs de Radio Saint-Ferréol, c'est Steph Laref. Vous êtes bien dans mon émission Bazar Musical qui a pour slogan la base de l'art musical. Le principe est simple, la thématique change à chaque émission, c'est-à-dire que deux émissions consécutives ne doivent pas avoir la même thématique et ça permet d'avoir de l'alternance. Les thématiques peuvent être des styles, des localités ou autres. La thématique du mois de mai était autour du rap. La thématique pour cette émission est autour du reggae. Alors pour la première chanson, c'est Ma Weed, c'est intitulé Reggae is my religion. Le live à Espeluche du 27 juillet 2018. Quoi de mieux pour démarrer par une chanson parlant de reggae, thématique de cette émission. Contrairement à l'émission précédente où je démarrais par les autres continents, celle-ci je termine justement par les autres continents. Et c'est un extrait de ma chaîne YouTube, Mulder898. Et elle sera suivie par notre chanson de Maweed, Color of Peace, toujours le live du 27 juillet 2018 à Espeluche. Et c'est sur Nelson Mandela et toujours de ma chaîne YouTube,
2: 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Yes, c'est ça, va être plus. Stop. Moi, je suis sûr qu'on peut faire mieux, là. Il y en a, ils ne savaient pas trop encore. Ils étaient dans le coin, ils se disaient, est-ce que je vais danser, est-ce que je... Venez. Allez, venez encore un petit peu, là, on l'a refait ensemble. Approchez-vous, là, avec vous. Venez. Pour ceux qui ne connaissent pas, on s'appelle Maui, M-A-W-Y-D. On vient de Bordeaux, on fait du reggae un petit peu funky. Et on aime bien danser, ok. Alors venez avec nous, les mains en l'air s'il vous plaît. Allez, on est chaud, Espeluche. Moi, on m'a dit, ils sont chauds, bouillants, Espeluche, ok. Ok, c'est cool. Big Daddy, come on.
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Yeah, c'est cool. Si vous aimez cette chanson, vous pouvez la retrouver sur notre chaîne YouTube Mawyd, M-A-W-Y-D. Vous pouvez aussi nous retrouver sur Facebook, Spotify, iTunes, Deezer. En fait, partout, quoi. M-A-W-Y-D. Bon, on va faire...

0: Donc, vous n'êtes toujours pas à danser ?
1: Vous êtes toujours sur Radio Saint-Ferréol, 94.2, radiosaint-ferréol.com, dans mon émission Bazar Musical. Alors, la prochaine chanson, c'est Sir Jean and the Roots Doctor, extrait du live d'une chanson faite lors de Rock on the Loul, la 24e édition de 2018. Et c'est issu toujours de ma chaîne YouTube, Mulder898. Et dans The Roots Doctor, il y a un des musiciens de Cincinnati.

0: Merci beaucoup. C'était notre dernier morceau.
1: Hello, chers auditoristes de Radio Saint-Ferréol. Vous êtes bien toujours dans Bazar Musical sur radiosaintfé.com 94.2. La prochaine chanson, c'est de Barbès D. Salam alaikum. Et Barbès D, qu'on connaît bien dans les coins, puisqu'il a vécu sur ce morceau que j'ai connu justement par grâce à Piastieri. La voix est celle de Wari Douli, chanteur algérien. Et cet extrait est du live du 15 août 2019 à Vonavé, de ma chaîne YouTube Mulder 898.

0: Yes.
1: Hello, chers auditeurs de Radio Saint-Ferréol. Maintenant, place à Prince Thierry feat. Captive Reggae, un morceau live. Donc, Prince Thierry, il est connu en mode platine entre pour son émission Dancehall Styly depuis une quarantaine d'années sur Radio Méga. Et il fait aussi, il anime aussi des soirées reggae accompagnées de ses platines. Mais sur son morceau, il a laissé ses platines pour chanter sur la musique du groupe Captive Reggae, dont Milo Batty, qu'on a entendu plusieurs fois dans son émission, qui est aussi musicien sur différentes structures, et le Grand Ali, dont Prince Thierry évoque, et c'est toujours un extrait de ma chaîne YouTube Mulder 898.

0: Une petite pause et on va laisser ça juste après. All
1: right. Hello, hello, chers auditeurs de Radio Saint-Ferréol. Alors là, on arrive à Prince Thierry avec Madame Berthe, un morceau live. Donc Madame Berthe est venue plusieurs fois à Dérapage, on en a parlé plusieurs fois aussi dans cette émission. Et j'ai parlé dans une émission précédente de Bazar Musical. Il est venu plusieurs fois lors des soirées de Prince Thierry pour accompagner ce dernier. Même s'il est plutôt rappeur slammer, là, ça n'empêche pas qu'il pose sa voix sur des morceaux reggae. Voilà, et c'est toujours issu de ma chaîne YouTube Mulder 898.

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0: Hello, chers auditeurs de Radio Saint-Ferréol. Voilà, toujours dans Bazar Musical sur 94.2 et radio-saint-fé.com. La prochaine chanson m'a été connue grâce à Prince Thierry, toujours. Et c'est Eskaya feat. Brian Bronix. Et la chanson s'intitule Rasta President.
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Hello, chers auditoristes de Radio Safari. Alors là, cette chanson est à nouveau connue grâce à Prince Thierry. C'est Ranking Joe feat. Mungo's High Five. Et la chanson s'appelle I Love Jah.

Hello, chers auditoristes de Radio Saint-Ferréol. Cette fois-ci, on arrive dans le tour du monde du reggae. Donc, j'ai pas voulu mettre de trucs plus classiques, c'est-à-dire jamaïcains ou français, des trucs qu'on a plus l'habitude d'entendre. Donc, je fais un peu le tour du monde. La prochaine chanson, c'est Joe and Little Lion Sound. Et ça s'appelle Brasil con Chao Portugal. Donc, je vous laisse deviner d'où ça vient. Donc, plutôt le Brésil.

0: Hello, chers auditeurs de Radio Saint-Ferréol. On arrive donc maintenant à, on va dire, dans les îles du Pacifique, puisque c'est Stan Walker, Maori Kitteaon, donc plutôt maoré, et suivi de Fiji, qui s'appelle la chanson Joena.
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chers auditoristes de Radio Saint-Ferréol. Alors, on arrive à l'avant-dernière chanson. Donc, il y a Home Grown, Yeka, Spina, Be Hill, Ruid et Ivan. Et la chanson, c'est One Love. Donc, à voir si c'est la version japonaise de la chanson de Bob Marley.

Hello, chers auditeurs de Radio Saint-Ferréol, on arrive à la dernière chanson, donc c'est du reggae arabe. Donc là, pour le coup, je peux pas vraiment vous en dire plus. C'est Docteur Fayal Ghir Kodoni.

voilà, donc on arrive à la fin de l'émission. Donc, vu que c'était mon anniv depuis la dernière émission, je vous mets un lien d'une cagnotte qui devrait se terminer bientôt par rapport à ça sur Tribee, qui est un site de cagnotte qui soutient des associations et ne prennent pas d'argent pour que ça aille justement à une association à hauteur au moins de 5% et du montant de la cagnotte. Et c'est passé dans l'émission TV qui veut être mon associé. Voilà, et par rapport à la mission précédente, l'information, c'est le clip de MC Laref, enregistré juste avant l'émission du mois de mars, vient de sortir il y a quelques jours, tel que l'enregistrement avait été fait. Et j'espère que cette dernière émission de la saison 2025-2026 vous aura plu. N'hésitez pas à me faire une proposition pour les prochaines émissions. Pour l'instant, pas de thématique pour l'émission de la rentrée.

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1: Je vous ai compris.

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